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2: Un certain soir de décembre, alors que j'étais serein et songeur, j'eus cette soudaine sensation que le temps semblait s'être étrangement figé sous les abat-jours spongieux, adossé contre un bloc clopeau bec équipé d'un simple bic prenant de succinctes notes assez sceptiques. En ce temps-là, j'étais, comment dire, à sec niveau sous, ainsi que pas mal insuqué dans mes sous, si. Et je me suis dit que ce coup, si, après de multiples secousses, le succès, c'est ce qui serait à coup sûr. Mais coup sur coup, celui-ci s'esquivait, c'est ce qui a fait que j'ai fini par penser, à tort, que la source de mon inspiration était tarie. J'avais ainsi atterré de m'apercevoir que seules quelques phrases, sans saveur, sans savoir, s'avéraient avoir imbibé mes vers. Encerclé par la luminosité aqueuse des réverbères, ainsi que de vers tiges de ténèbres. Mes écrits étaient devenus vides de sens. Fallait-il alors que je me rende à l'évidence, et donc que je consente à consulter, et ce de façon constante, un de ces condes d'oc d'ac? Mais tous ces hypocrites, ayant fait le serment d'Hippocrate, avaient tendance à me rendre complètement hypochondriaque. Puis après tout, avais-je l'air d'être malade? D'être mal adapté à cette foutue réalité? Puis entre nous, je me voyais mal passer ainsi la porte de mon psy et lui balance un truc concis du genre « Bonsoir docteur, ne vous faites pas de bile, je gère, mais pourriez-vous juste me prescrire 2 tranxène histoire que je troque mon stress contre quelques strass? C'est triste à dire, mais le fait d'écrire ne me faisait plus du tout office d'exutoire. J'avais l'impression de me rendre légèrement de venir demeurer, de me répéter. J'avais l'impression de me rendre légèrement de venir demeurer, de me répéter. J'avais l'impression de me rendre légèrement de venir demeurer, de me répéter. Dans ma course effrénée à la recherche du grand cru, j'avais fini par oublier la fonction première d'un écrit. J'ai omis que par-delà même le divin, un vers, si ça vous reçoit-il, ne le devient que parce que celui-ci nous sert avant tout à couvrir nos cauchemars de rêves en cachemire, allonger nos peurs de quoi faire pâlir, et non pas pour l'heure à palper la pâleur de l'or. Dès lors, j'ai remercié le ciel de m'avoir éclairé de cette furtive étincelle, car beaucoup d'artistes en herbe ont tendance à s'éteindre seuls. En conclusion, je dirais que ce n'est pas vraiment un hasard si on a tendance à se protéger ainsi de la réverbération. Tout en discrétion, on reste distant face à ce qui se distend, création. Ainsi on erre, si on dans les sinueux sentiers du dictionnaire, avec juste une diction nerveuse et notre deux vise, qui est après si, après ça, la précision de la prestation. Et si toi aussi un jour tu sanctuaires, rejoins donc notre sanctuaire, là où l'or de l'art est dès lors, à l'abri du dollar. »

0: Et suite à cela, un soir, je suis rentré chez moi, je me suis assis à mon bureau et j'ai écrit une formule mathématique. Ça donnait un truc du genre. De manière assez large, si vous additionnez des termes tels que l'art et les gens, logiquement, vous obtenez de l'art, gens. Mais là où ça devient un danger, c'est précisément lorsque la monnaie devient un enjeu. Il y a effectivement des gens qui, face à l'argent, ne dévoilent pas forcément leur côté ange. Ce qui est logique parce qu'en verlan, ange, c'est gens. Néanmoins, ce qui est davantage dérangeant, c'est lorsque tu te rends compte que le verlan de art, c'est rat. Non, sérieux, sans rire. Je vous dis cela car il y a effectivement pas mal de gens qui font de l'art simplement pour avoir de l'art, gens. Et là, c'est limite rat-gens. Mais peut-on dire pour autant que tous les gens sont des rats? Car vous conviendrez toutefois qu'un rat qui fait de l'art, c'est assez rare. Et même si face à l'art, tous les gens ne sont pas forcément des anges, ce qui plus férocement dérange, c'est le fait de récupérer l'art, sa nature d'ange et les gens, pour en faire clairement quelque chose d'arrangeant. Beaucoup de gens, par le biais de l'art, passent souvent pour des anges et n'hésitent pourtant pas à user du mensonge. Vous, vous me direz que c'est étrange. Moi, je vous dirais que c'est logique. Parce que si vous additionnez art, ange, mensonge, hésite, vous obtenez arrangement, songez-y.
1: Pas mieux, le compte est bon, s'il te plaît, Mehdi. Laisse-moi la place, please. Il est vrai qu'on parle largement de l'argent pour les gens, mais bon. Quand les gens dorment, les gendarmes sont dehors. C'est la milice, c'est la police. Mais la peau est tendue, car la police ne l'est pas quand les gendarmes arrivent. C'est la nuit comme le loup. Tout le monde fait grise mine, grise minou. Mais où est donc Minette sortie sonner les cloches? Tout le monde a le baillon sur le visage et voudrait bien parler. Autrement que dans la marge. Être au milieu de la feuille et avoir une pensée poétique. Éviter de faire de la politique mais avoir de la poétique. Deux ailes dans le dos, comme deux stylos de bique majestiques. Voilà ce qu'on veut. Et voilà ce qu'il nous dit. M'a dit quoi? Quelques mots de passage. Avec un regard pas très sage, un regard malicieux, le sourire au coin des lèvres, qui s'en va et vient. Le souffle court, mais le regard bien long, le regard fixe. Pas le regard de chien ou chat, non. La nuit est bien tendue, les draps sont bien plissés. La main est détendue. Elle ouvre la plume, le pencil, pour éviter d'être un ustensile de la vie. Voilà bien ce qu'il nous apprend. Il nous le rend. Et quand on pense à art, on pense aussi à artifice, donc pas d'artifice. Non. Ce qui est important, c'est de faire un feu d'artifice, mais de ne pas avoir le maquillage, la face trempée dans cette huile bien gluante, rester digne et debout et montrer aux gens que l'art des gens est existante. Elle se tend, cette diphtongue. Les mots sont accrochés, les mots sont au bout des lèvres, la gorge tendue, la langue bien pendue. Faudra-t-il se tuer pour être entendu, écouté ? Écoutons donc ensemble ces CD musicales sur cette plage musicale, cet album. N'ayons pas peur d'être nus, la tête en avant comme une chauve-souris. Avec l'étendard, entendre le dard de ces dames et de vouloir frapper celui qui n'osera pas parler, non. Pas d'urgence, pas d'argent, non. L'urgence est dans les rangs des gens de s'élever uniquement. Livrer sa parole comme il faut, ouvrir son regard, laisser passer son squelette mais ne pas s'essouffler. C'est flagrant, comme les gens réclament de l'argent. Mais réclament-ils aussi un peu de poésie? Quelques petits pots au marché qu'on achète tous les dimanches. Chacun y plante sa splendeur, sa douleur, son sentiment, ses sédiments. Il nous parle, oui, Mehdi m'a dit, de l'océan Pacifique sur la marge, il a écrit. Mais attention de ne pas baigner la tête dans le rocher, sur le trottoir, où tout le monde vient pisser jour et soir. Un soir, un jour, qui de notre histoire va raconter tout ça? 24 heures pour dire, éviter de mourir, de crier, mais éviter de dire que l'art n'est pas simplement devant. J'ai largement dit, je n'ai pas Mehdi, mais même maudit, non, Mehdi m'a dit. Il m'a dit quoi? Il m'a dit quelque chose, c'est sa tactique. Elle est simple et unique. Il suffit de le regarder pour avoir la larme à l'œil et non pas l'arme à gauche. Attention quand même aux gendarmes quand les gens dorment. Quand les gens dorment, tic-tac, c'est leur tactique. Debout, debout, debout.
0: Aïe, aïe, aïe, aïe. Et ça, c'est de l'impro, ça? Merci, Olivier.
1: De rien, ça fait plaisir.
0: Voilà comment bousiller 12 ans de boulot en 2 minutes.
1: Tu t'en remettras pas, là. Je t'ai pas cassé, là.
0: Merci.
1: T'as mal, hein?
0: Un peu, ouais, quand même. Bon, c'est pas tout ça, mais bon, les gens, après, ils vont me dire... Voilà, lui, en 2 minutes, il t'a déchiré, quoi. Merci.
1: De rien.
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fait le calcul quoi, que j'avais 7 ans, j'avais encore moins 10 ans à être enfant et que j'allais pas tenir, je détestais être enfant. Donc j'ai essayé à 7 ans la première fois, je crois que j'étais le plus jeune suicidé de France. Ouais. Et après je suis devenu adulte c'était presque pire quoi, j'y arrive pas. Ouais.

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1: Maintenant un morceau dédié à tous les insoumis, les objecteurs de conscience, les P4, et tous les gens qui ont refusé de faire leur service militaire, ce que nous on appelle la servitude nationale.
2: Ce morceau est dédié aux gens dont on a faim.

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Ah, c'est bon.

0: Vous le savez, il m'arrive des accidents radiophoniques. Il faut admettre, quand on fait une émission, de faire quelques erreurs. Qui, en général, partent d'un bon sentiment. Certains penseront que c'est de la trituration de cervelle. Mais c'est de cette trituration de cervelle qui semble être, sur ce qui semble être de petits détails, qui fait vraiment avancer les choses. À force de dire que tout est trivial, de tout relativiser, on laisse un discours de genre s'imposer. Je dis bien de genre au sens grammatical du terme, et pas du genre sociologique indispensable grille de nos analyses d'aujourd'hui. Analyse, bien grand mot, juste de notre façon de vivre et de donner un sens à ce que l'on vit. Et ayant dit cela, on ne sait toujours pas où je vais en venir, et ça n'a pas grande importance. Et quelles erreurs ai-je bien pu commettre ? Ça n'a pas non plus grande importance. C'est donc le moment de contextualiser.
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rôle de contextualisation. Mais on y voit déjà l'importance de l'étiquetage et d'une certaine condescendance. Qu'est-ce qu'une femme? Qu'est-ce qu'un homme? Qu'est-ce qu'un être humain? Mais avant d'en venir à ce qui nous occupera ce soir, un titre comme un autre qui pourrait s'appeler « Les femmes de la Beat Generation », ce sera peut-être le titre, si j'en trouve pas d'autre. Mais au moins, aurais-je peut-être réussi à prouver que ce titre n'est pas très explicite. Les femmes de la Beat Generation, c'est un excellent CD dont je voudrais vous parler, mais qui me pose problème comme chaque fois qu'il s'agit de femmes et autre chose. Et autre chose, enfin les femmes et la musique, les femmes et les arts plastiques et toutes ces sortes de choses. Est-ce que nous penserions à faire une émission qui s'appellerait « Les hommes compositeurs » ou « Chefs d'orchestre » ou « Les hommes et la poésie » Que faire de cette

ça c'est certain. Eh bien, comme on peut. Soit on ne fait par exemple que des émissions musicales sans référence au genre, au risque de diluer les productions des femmes dans les productions des hommes, soit de temps à autre sacrifier à l'émission de genre pour mettre en avant le travail des femmes artistes pour m'en montrer l'importance. Alors ce soir, les femmes de la Beat Generation. Alors comme j'ai un peu la gorge prise et puis bon, j'ai déjà trop lu, je vous renvoie au site de Canal Sud pour voir de quoi il retourne. De l'histoire de ces femmes de la Beat Generation qui marquent plutôt les années 70 alors que les hommes de la Beat Generation étaient plutôt dans les années 50-60. Alors nous allons enchaîner aux documents originaux, peut-être quelques textes de temps à autre, et si je peux m'hydrater, et parcourir cet excellent CD de Jean-Marc Montera qui justement s'appelle « Les femmes de la Beat Generation ». Ça, un autre titre aussi, alors c'est sur le label Signature. C'est le titre What's Up? What's Up? Les femmes de la Beat Generation. On y retrouvera Jean-François Pourbon, Noël Achoté, Jean-Marc Montera, etc., etc. C'est sur le label Signature de Radio France. Un excellent CD. Et pour démarrer Les femmes de la Beat Generation, je citerai quand même une phrase de Burroughs sur l'importance littéraire du mouvement beat. Alors il dit, l'importance littéraire du mouvement beat n'est peut-être pas aussi évidente que son importance sociologique. On peut réfléchir. Allez, et pour démarrer, quelqu'un qui n'est peut-être pas de la Beat Generation, mais qui en fait est quand même une digne représentante, Patti Smith, Burland, parce que j'adore ce morceau, tout simplement. Il n'est peut-être pas tout à fait dans la ligne, mais il est là. Birdland. Et juste après, Anne Widman, Fast Woman, qui est une superbe, superbe poésie.

1967. Ruf Vess. 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

des ours en peluche sur l'autoroute. A.G. Jones. Samedi, les ours en peluche étaient de nouveau là, au-dessus de l'autoroute. Major Deegan dansait dans leur plastique le long du parapet du pont, sous un ciel mi-gris, mi-bleu. Et il y avait des nuages blancs qui soufflaient de l'ouest. Ce qui aurait suffi à rendre heureux quelqu'un d'habitué au plaisir à petite dose. Mais alors, plus tard, à la tombée de la nuit, en conduisant vers le nord, sur la Sao Mill, dans la bourrasque, de gros nuages dérivaient au-dessus de la route comme des animaux, fiers de leur ventre rose. Dans un moment d'intense lumière, je vis une maison d'Edward Hopper, à la fois si délicieusement claire et sombre, que j'ai pleuré pendant tout le trajet, jusqu'à la route 22. De ces larmes incontrôlables, comme si mon corps entier pleurait. Et ainsi, jeune femme, voici le dilemme, qui est aussi la solution. J'ai toujours été, en même temps, assez femme pour être émue aux larmes et assez homme pour conduire ma voiture dans n'importe quelle direction.

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1: Attaché à la maison. Au travers de la fenêtre, la lumière de janvier est comme un rayon dans un grenier. Elle s'accroche aux grains de poussière et au pépiment des oiseaux sur la chargeur du fil à linge. Au-delà de la pelle adossée au seuil de la maison, un soleil aveuglant vous confine aux banales céréales. Cette large confluence qui nous semblait si naturelle est devenue une division entre intérieur et extérieur. L'escargot recule vers le fond de sa coquille. Cela aurait pu être l'appel à neige d'un enfant, cette poussée et ce lancer régulier au-dessus de notre épaule, dans l'immense clarté d'après-midi. Est-ce un déclin d'en arriver au lit cercueil roulant? Ne va-t-on quand même pas quelque part?

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sur Canal Sud de 92.2, c'était Le Monde et tous ceux qui arrivent. Autour de WhatsApp, femme poète de la Beat Generation, Anne Waldman, Ruth Weiss, Janine Pomivega, Etty Jones. Un disque signature de Jean-Marc Montera, avec Sophie Gondier à la voix, Fanny Pacou à l'alto, Bernie Brooks à la basse, Amad Compaoré à la batterie, Rinaldo, guitare, Jean-François Pauvros, guitare, Noël Achoté, guitare, et Jean-Marc Montera, guitare. Écrit de femme, sans retenue, sans fausse pudeur, seulement une parole émise de l'endroit le plus juste qui soit, celui qui marque d'une pierre là où commence la vie. Un disque signature. Jean-Marc Montera, What's Up, femme poète de la Beat Generation, Canal Sud, 92.2, Le Monde et tout ce qui arrive, et La Nuit Continue, bien sûr, sur Canal Sud, 92.2.

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2: Tu peux nous dire simplement d'où est venue cette idée, pourquoi t'as décidé de le faire surtout?
3: J'ai passé des années dans la rue, dans les milieux squat et dans les milieux d'occupation. Ça me tenait à cœur en fait de faire valoir les paroles de rue. Je trouve ça normal en fait d'aider ces personnes-là, de faire valoir leurs paroles. Parce que dans la rue, c'est très chronophage et on ne sait jamais qui on rencontre. Moi, je dis souvent que genre, c'est un freak show chez moi, dans mon milieu, qu'on a décidé que ce soit des zonards, des routards, des consommateuristes, tout ça, etc. Des personnes sans abri, des personnes migrantes, tout ça, etc. Ou des personnes qui sont passées par la casse-prison. Ou des incompris, des anarchistes un peu.
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3: La personne de la rue, elle a ce truc d'avoir un passif derrière. Donc elle ne choisit pas. Peut-être qu'elle choisit comme ça, mais genre précédemment, parce que en fait, il y a quelque chose à échapper. Et moi, j'ai décidé de faire ça. Je fais des maraudes en ce moment. Moi, je me suis toujours arrêté et je suis toujours allé voir mes amis de la rue, mes camarades de la rue. J'en ai perdu pas mal. Et je suis toujours allé les voir. Et j'ai un cœur.
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3: Je pense que moi j'ai la voix pour parler de ça et que c'est important. Et j'espère que cette voix-là, en fait, elle va parler avec tous les autres derrière moi qui n'ont pas peut-être cette disponibilité. Si tu as la confiance de tes groupes, en fait, avec qui tu es à la rue, tout ça, etc., il n'y a pas de souci. Moi, je rencontre des nouvelles personnes que je connaissais pas, que je rencontre de personnes de base que je connais et du coup qui me reconnaissent et qui à chaque fois ils viennent me parler, pas à cause de mes cheveux bleus parce que ça fait pas longtemps que je les ai, mais ils viennent me parler, tout ça, etc., en me disant ouais, on te voit faire ci, faire ça, tout ça, etc. Et c'est vraiment la confiance, parce que moi c'était très difficile au début pour les maraudes parce qu'il y avait des gens de la rue qui voulaient pas avoir des personnes dans leur lieu clos.
2: C'est difficile de refaire confiance, c'est ça?
3: Ben ouais, c'est difficile de faire confiance. Qu'on pense que genre les personnes freak et dérangeantes et bizarres, c'est des personnes de la rue, et en fait finalement pas du tout. C'est tout le contraire.
1: Hellstone.

0: S'il y a des gens qui viennent vers toi, qui viennent pas de la rue, ce sont des personnes qui sont, la plupart du temps, j'en ai fait l'expérience, encore plus bizarre que ce qu'on pense des gens de la rue. Et après aussi, quand tu fais la manche, ou quand tu te poses, ou quand tu échanges avec des gens, tu as un certain argot, tout ça, etc. Ou quand tu es en train de dormir la nuit, qu'il y a des gens qui te réveillent gratuitement, de l'extérieur, ou qui te font des remarques qui sont assez offensantes, tout ça, etc. Parce que eux, ils ont une partie un peu dirigiste et classiste de ah ben nous on peut passer dire quelque chose et nous on a le droit de rien dire parce qu'on est sur le sol et le sol c'est notre terre.
1: Ce n'est pas parce qu'on fait du droit qu'on est souvent les moins tordus. Il n'y a que ceux qui croient qui ne seront jamais dans la rue. Ce n'est pas parce qu'on fait du droit qu'on est souvent les moins tordus. Il n'y a que ceux qui croient qui ne seront jamais dans la rue.
2: On sort vraiment de la rue où il y a toujours un peu de soi, toujours un peu lié au sol, comme tu dis, hein, tu vois.
0: Toujours lié. Le truc, c'est que moi, quand je sorte de chez moi, tu as toujours ce qu'on appelle un peu les souvenirs un peu déformés. Ouais. Tous les lieux, moi, j'ai zoné dans plein d'endroits, du nord au sud de Toulouse. Et c'est un peu des souvenirs un peu déformés. Si je croise quelqu'un de la rue, et même qui me connaît pas, on se parle directement, en fait. Donc, du coup, c'est particulier. C'est que, genre, il y aura toujours cet ancrage, en fait. J'aurai toujours cet ancrage où j'ai passé dans une certaine rue, à côté d'un magasin, et que je vais me rappeler de tout ce que j'ai vécu. Mais ça me rappelait beaucoup de choses. La rue, tu peux pas y échapper, en fait. C'est pas possible. C'est comme ça. Même les souvenirs de gare, tu prends le train pour aller à un tel endroit. Moi, je suis allé à Arcachon passer des vacances et tout, il y a pas longtemps. La gare, ça me rappelle souvent des souvenirs un peu, des fois, funestes et des fois drôles aussi. C'est très compliqué de s'y détacher. Je pense que la rue, une fois que t'as passé des années et des années dans la rue, elle restera en fait ton milieu. C'est comme ça. Après, elle me bouffe pas, hein. Mais elle est chronophage. Moi, j'ai fait des rencontres énormissimes dans la rue. Et je pensais jamais que j'allais me retrouver dans la rue pendant des années et des années. Je pense que c'est une expérience de vie. Expérience, j'aime pas dire ce mot-là, mais je pense que c'est plutôt genre une prise de conscience.
2: Et les prises de parole que tu as faites, j'ai l'impression que ton idée aussi, c'était que ce soit sans jugement.
0: Au niveau des paroles, parce qu'on est beaucoup dans une société un peu de domination et capitalistique, et je déteste ça. Je déteste les gens qui ont la bonne parole parce que, genre, ils s'en sortent. Je préfère laisser la parole aux autres. Sachant que les autres qui ont la parole sont des gens très érudits, contrairement à ce qu'on pense. C'est pas des gens qui sont bêtes, hein. C'est important parce qu'en fait, genre, il y en a qui osent pas. Je trouve que c'est important de faire valoir la parole de mes camarades, de mes amis. Tant qu'il y a quelqu'un qui a l'énergie, parce qu'il y a beaucoup de gens qui ont plus énergie, et que soit ils sont décédés, soit ils sont à la limite, j'ai encore moi l'énergie de le faire. Ça me remplit le cœur, en fait, du manque de ma famille, en fait. Je me sens heureux de faire ça, et c'est pour ça que j'ai envie de diffuser la parole des autres aussi. Quand ça fait un moment que t'es plus dans, entre parenthèses, dans la société, que t'es hors de la société pour eux, pour y aller. Donc du coup, genre, la vérité, je ne jugerai jamais par rapport à ça, parce que je sais ce que ça fait. Et ça fait tellement du mal. Ça fait tellement mal. Il peut pleuvoir, ton sac il est plein de pluie. Tu peux avoir une nuit qui s'est mal passée parce que tu t'es fait agresser. Tu peux avoir des personnes qui viennent juste te mettre la tête en citrouille juste parce que t'es en train de dormir et que les personnes elles sortent de leur soirée et elles sont en train de parler comme si t'étais un, j'aime pas dire chien parce que j'aime les chiens, mais c'est cool les chiens, mais genre comme si t'étais un chien, quoi. On ne peut pas juger les gens de la rue. Tous les gens de la rue, quoi qu'ils soient, c'est des êtres humains. Parce que c'est important aussi d'aider les gens juste par rapport avec du lien. Le lien, on dirait pas comme ça parce qu'on dit « Ouais, il faut que je donne des sous, il faut que je donne à manger. » Mais le lien, c'est, je pense que c'est le truc où il faut que je donne de l'équipement pour abriter. Mais le lien avec les personnes de la rue, c'est le truc le plus important. Mais vraiment important. Vraiment, c'est un truc que je souligne beaucoup. Parce que on pense vraiment que c'est les autres choses, mais non, c'est le lien. Si t'as du lien avec une personne, la personne, quand elle va s'endormir, même si elle se retrouve dehors et tu peux pas l'aider plus, elle va avoir le cœur léger.
2: Écoute, merci, on écoute tes enregistrements et à bientôt.
0: Ben merci à toi. Antoine.
2: Salut, ciao, bye. Allez,
0: ciao, ciao.
2: Ciao, salut.
1: Le passé restera le passé. 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Yes, I, la famille.
0: C'est toi, c'est à toi de parler.
3: Là, écoute, moi, à la base, je suis parti d'une tente sous un pont. Après, il y a des filtres. Et voilà, après, j'ai fait mon petit bout de chemin, j'ai voyagé, j'ai construit maison, camion, j'avais camping-car, j'avais jusqu'au bateau, j'ai jusqu'au voilier. Là, après l'État m'a mis en prison, parce que bon, j'ai pas toujours tout fait dans les règles non plus, mais bon, l'État est toujours plus répressif vis-à-vis de certaines choses et certaines idées, donc voilà, moi j'ai perdu beaucoup, j'ai en pleine période de reconstruction en plus. La rue c'est bien parce que ça apprend à se débrouiller par soi-même en fait. Ça apprend, c'est peut-être une éducation à la dure, mais c'est l'école de la vie comme j'appelle ça. Moi ça m'a appris la mécanique, du coup vu que j'ai un camion maintenant, ça m'a appris l'électricité dans les squats, dans les machins, dans le bâtiment, ça m'a appris la piraterie, ça m'a appris beaucoup de choses. Faut savoir s'en sortir et se donner les moyens de s'en sortir. Et bien réviser ses leçons à l'école parce que ne serait-ce que pour pirater des lampadaires électriques, hein, c'est pour avoir l'électricité, c'est pas très compliqué. Mais et là en ce moment je bataille pour une mutuelle, là je viens de perdre 3 dents.
0: Ouais, j'ai vu, ouais.
3: Je viens de perdre 3 dents, j'en peux plus. Je m'entends parler, ça m'énerve. En train de travailler pour finir le camion, là, le rendre autonome et me rapatrier en Belgique, justement. Comme moi je suis belge, enfin, je suis d'origine belge, je retourne là-bas parce que. Vu qu'en France, ils font la sauce au fruit parti, bon.
0: Ouais, c'est vrai.
3: Un peu comme les spies dans les. En Angleterre, ils ont migré en France. Ouais. Nous ici, ben, on va ailleurs. Hein. Non, mais c'est parce qu'il y a des choses qui m'appellent en Belgique. Il y a des choses qui m'appellent en Belgique et comme je disais, avec deux copines que j'ai là-bas du Nord, pourquoi pas se reprendre un voilier. Tant mieux que j'en ai eu un dans la Méditerranée, et pourquoi pas en avoir un dans la Manche. J'ai pas mal jonglé sur toute l'Europe. Déjà que j'ai... Oui, si, moi j'ai un voilier où je suis le bienvenu et tout. Le skipper, il vit dessus. Il est sur le canal du Midi en ce moment. Mais... De toute façon, vu les conjonctures qui se passent, tout ce qui se passe en ce moment, moi, je me sens plus en raccord totalement avec la France. Je fais mon petit bout de chemin, tout seul dans mon coin. Et puis voilà. Moi, c'est les ravagés, c'est les copains d'enfance. J'ai fait partie des Onarts, j'ai fait partie des Frecs, des Pris, des Sound System, des Free Parties, on en a posé plein, longtemps.

0: Non, la rue, c'est dur quand il fait froid. Franchement, Toulouse, c'est pas le pire endroit de la Terre pour être à la rue. Mais quand il fait froid, c'est l'hiver. Donc, c'est partout pareil. Mais en France, c'est spécifique. Donc, Toulouse, c'est une ville de passage, une ville de troubadour, une ville de
1: T'as raison.
0: spice. C'est une ville, depuis le Moyen-Âge, Toulouse, c'est pas la Paris, quoi. Hein. C'est vrai que c'est différent au niveau de l'histoire. Il y avait deux France. C'était Paris, Toulouse en bas. Et il y avait vraiment deux France, quoi. Donc, voilà. Donc, pour moi, ça fait partie de mon cheminement. Alors, je ne sais pas si le témoignage va être vraiment intéressant, mais j'ai pas envie de me battre contre la société. J'ai pas envie de dire que c'est tous machin truc parce qu'on a ce qu'on veut en fait. Hein. Faut pas déconner, les gars. Hein. Donc voilà. Ou ce qu'on mérite, mais c'est pas le mot exact mérité, sinon on se prend pour une victime alors qu'on n'est pas à la base. Donc voilà, je vais pas me plaindre de ça. Hein. C'est une expérience pour moi, c'est bien en plus. Donc je découvre des gens extra, des communications comme ça, clash, t'arrives, je vais faire mon petit lardon, et puis hop, tu veux pas communiquer sur la vie sociale ou la vie dans la rue. Bon, là, tu vois, je suis au paradis, là, avec des trucs mauvais sur. Bon, si tu veux, la société, elle me plaît pas, oui, d'accord, et elle va, de toute façon, elle va en chute, donc c'est pas la peine de tomber sous Babylone, hein, ok? Plein de choses. Donc, on parle plus librement, des choses qu'on pouvait pas dire avant parce que c'était pas l'ordre du jour et même pas. Et il y a plein de choses à faire, mais plein. Garantie d'association, un peu en dehors du système, on va dire, banque alimentaire. Je pense pas que ça soit dans l'absolu. Donc, de toute façon, j'ai pas envie de dépendre d'un truc. Donc, à la limite, ouais, planter nos légumes, non? Franchement. Bref, je sais pas, il y a plein de choses à faire au niveau association, idées à échanger. Pas toujours se plaindre, parce qu'il y a des fois, c'est bien. Et puis, essayer d'avoir des idées, pas juste de subir des trucs et voilà. Ou alors, tu sais quoi? Il y a la société d'en haut. Et celle d'en bas, mais c'est la même, hein. C'est la même chose. Les mêmes comportements, les mêmes trucs et les mêmes machins. Alors faut arrêter, oui, je suis à la rue, non, non, ça va. C'est bon là. Moi, ça me plaît pas des trucs comme ça, faut assumer quand même. Alors il y a des victimes plus que d'autres, c'est sûr. Mais on est victime si on veut aussi. Et puis voilà quoi. Crois-moi, j'ai une longue vie et j'ai bien. Donc si je te le dis, c'est par expérience, c'est pas juste une idée dans la tête comme ça. C'est pas juste pour plomber devant un enregistrement, clairement. C'est du vécu. Donc si c'est possible pour moi. Faut pas déconner, c'est possible.

aujourd'hui, je me couche tard, je me lève tard. Je me lève principalement en quête d'alcool, parce que j'ai quand même un gros débit de boisson. Et ouais, mes préoccupations en ce moment, c'est ça, hein, de trouver un peu d'alcool, mon traitement quand je suis en galère de traitement, et ouais, principalement de la tease et un peu de coke, malheureusement. Ce qui n'a pas toujours été le cas, et ce qui n'est pas toujours le cas, sachant que moi j'ai eu une. Enfin, je vais sur mes 34 ans là, j'ai fait en décembre. J'ai travaillé pendant 13 ans de ma vie, je suis charpentier de base. Et bah, tu vois là, ça fait 2 mois et demi que je suis à l'arrêt, j'ai un genou qui est bousillé donc je ne peux pas reprendre le travail. Et depuis 3-4 semaines, c'est la première fois de ma vie où je commence à faire la manche et à traîner, à piquer des trucs à droite à gauche. Alors que j'ai quasiment eu toujours avec des hauts débats, parce que j'avais des consommations aussi, mais les moyens de vivre et de subvenir à mes besoins intelligents ou pas, quoi. Ne serait-ce que faire la manche, je dis pas que c'est bien ou que c'est mal, mais pour moi qui ai très peu d'expérience là-dedans, t'as l'impression de prendre ton ego, ton amour propre, les jeter par terre, les piétiner un peu, et puis après tu fais avec, quoi. Ah bah, un énorme coup de pied au cul sur moi-même de ma part, et aller voir une assistante sociale, me remettre en règle pour 1000 trucs qui traînent depuis des années. J'ai aussi une micro-entreprise ouverte qui s'est Bagdad dans mes démarches administratives. Enfin, je travaillais à mon compte aussi pendant un moment, donc je voudrais remettre tout ça au clair, mais en fait j'ai un tas de paperasses tellement énormes à traiter que je ne sais pas par où commencer. Et après si j'arrivais à poser un petit peu tout ça, à retrouver un rythme un peu plus normal, et puis si on me redonnait une perche là pour travailler tout de suite, franchement, je gâcherais pas une énième chance. Et j'avais encore un boulot il y a 2 mois et demi, tu vois. Souci de santé, quand il y a mon genou qui me lâche une fois toutes les 3 semaines, les mecs voient que tu te blesses régulièrement, et moi j'ai pas forcément le temps de me soigner parce qu'à ce moment-là je suis en flux tendu, j'ai besoin de travailler tout le temps parce que je consomme, ça me coûte une fortune. En fait j'ai fait plein de trucs, j'ai fait tout à l'envers, il aurait mieux valu consommer moins, se soigner correctement, reprendre un boulot, pouvoir être stable. Et... je suis un bon technicien, je sais que si demain on me redonne un boulot de charpentier,

Je fais une semaine avec une équipe, les mecs sauront que je sais bosser et ça se passe bien la plupart du temps. Le seul problème, c'est que comme la dernière fois où j'ai repris un boulot, qui c'était 2-3 premiers, je commence à faire des retards, des absences parce que j'ai pu avoir un peu de cash justement et je me remets à me défoncer et je sais pas, ouais, c'est pas baisser les bras, mais c'est soit peut-être de la fainéantise ou peut-être je sais pas. Ouais. Ouais, après, il faut savoir aussi que moi, c'est un métier que j'ai fait par défaut, hein. C'est pas un boulot que j'aime. Donc, ça fait 13 ans que je fais ça, ça fait 6 ans que je voudrais arrêter. Donc, peut-être qu'au final, je fais des demi-burn-out à chaque fois que je reprends le taf. J'arrive à le tenir un mois, deux mois, trois mois, puis au final, il y a un moment où ça le fait plus. Et puis, il y a un moment où mon agence intérim me dit, bon, monsieur Bip, vous pouvez pas venir travailler juste 2 ou 3 jours par semaine, on fait pas du travail à la carte. D'avoir des chambres d'hôtes sur un terrain où on pourrait avoir aussi des bêtes, un potager et tout ça. Et elle vient de la restauration et de l'hôtellerie, donc il y aurait carrément moyen de faire un truc. Le problème, c'est qu'on a les mêmes vices et que pour organiser tout ça, il faut un petit peu de fond. Pas grand chose, hein, et beaucoup de bonne volonté. Et après, moi ça va, j'en ai encore un peu sous le pied, je sais que je pourrais faire ça, mais il faut. Je crois pas au hasard, mais il faut que les astres soient un peu alignés pour certains trucs, tu vois. Je baigne dans un tel bordel administratif, encore une fois, hein. J'ai pas de pièce d'identité valide. Même quand je me réinscris dans une agence intérim, c'est avec une pièce d'identité qui est périmée depuis je ne sais combien d'années. Ma carte vitale non plus. Enfin, en fait, tu sais, au bout d'un moment, puis même avec les consos, ça te rend... C'est vrai que ça te rend feignant, mais t'es tellement occupé à chercher ta dose toute la journée que... Ça m'arrivait plus depuis très longtemps, mais là... Pour l'instant, c'est comme ça.

0: Ah voilà, donc bah, du coup je suis SDF à Toulouse depuis peut-être 7 ans sur Toulouse, 10 ans au total, et voilà, j'alterne aujourd'hui depuis peut-être 2 ans, 3 ans entre travail saisonnier, la rue, petit voyage et revenir quoi, et il a calmé toutes mes addictions, tout ça, donc aujourd'hui ça va beaucoup mieux, et je voulais partir. Bah, parler de ce qui est les aides sociales sur Toulouse même en fait qui sont bien pratiques pour certaines associations comme d'autres qui sont un peu critiquables, mais bon après ça c'est suivant la politique de tout temps d'autres quoi. Disons qu'il y a des personnes dans la rue dont même moi quand j'étais dans mes addictions j'ai fait de la merde avec certaines associations où c'était il y a quelques années et il y a des aides dont je n'ai plus accès et dont j'aimerais bien avoir et je pense que je suis pas le seul dans les mêmes cas et puis voilà quoi, enfin genre moi je trouve qu'à Toulouse avant on était plus aidés, c'était plus une aisance et que toutes les associations elles ont toutes serré les vis à tout un tas de personnes. Et que ben, ça évolue et qu'au final, je trouve que la zone à Toulouse même, elle est pas aussi belle qu'elle était avant. Et parce qu'il y a une précarité qui s'est créée suite à tout ça, quoi.
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1: Bonjour l'équipe, je me lève. Je prends mes cachets d'addiction. J'étais addictif à l'héroïne avant. Hein. Je bois un petit bière.

0: Friberger, par mon frère. Maintenant, ils ont pas. Tu vois ce que je veux dire, ils veulent pas se relever. Enfin, voilà, pour moi. Ils sont tombés au bas et je pense qu'il y en a, ils se disent qu'il n'y a plus d'espoir ou quoi, ou que voilà. Et pour moi, hein, enfin voilà, moi ce que je pense. Mais il y a toujours moyen de relever la tête. Il y a toujours des gens pour t'aider, il y a des assos. Malgré que j'y vais pas beaucoup dans les assos, je sais que voilà, regarde, j'avais pas de pain tout à l'heure. J'avais demandé pour manger. J'ai demandé un morceau de pain, on m'a donné un morceau de pain. Et parce que je prends pas le temps. Je pense à quoi, les, malheureusement, là, comme je t'ai dit, je suis toxicomane, je prends mes cachets, je bois ma bière, je pense à les quoi, à aller fumer de la cocaïne, machin, ce qu'il y a beaucoup à Toulouse, il y a beaucoup en ce moment, c'est rentré en force, voilà. La moitié des SDF, enfin des gens de la rue, pardon, voilà, ils pensent qu'à ça, quoi. Ceux qui sont dans la mer, relevez la tête. Voilà, il y a toujours. Vous ne laissez pas abattre. Voilà.
1: Des heures sombres et difficiles s'annoncent. Bientôt, nous aurons tous à choisir entre le bien et la facilité.

0: Je suis à la rue depuis 17 ans. Je suis parti d'un foyer en fugue, Marseille, Cros-Julien, dans un squat que des mineurs. C'est trop bien, techno à Dorf et tout, c'est le bordel. Moi, j'ai pris mon camion, j'ai voyagé 20 ans. Je suis tombé dans le crack il y a quelques temps. Et du coup, je suis sorti de l'isola. Je suis séparé de ma meuf, de ma femme, et on était ensemble 12 ans pour l'offre. Enfin, voilà. Et ici, je me bute la gueule en ce moment.
1: Mais du coup, t'as un vélo?
0: Ouais, je l'ai pas volé celui-là, je l'ai acheté 5 euros.
1: Eh, pas cher.
0: Moi, c'est pas moi.
2: Ça pirate, ça pirate.
1: Et franchement, il est beau. Et petite light, c'est une dynamo.
0: Ouais, à l'ancienne.
1: À l'ancienne.
0: Ouais. Ah, je travaille chez menuisier. Okay. Avant, je voyageais en camion. Pendant 6 mois, je travaillais. Et pendant 6 mois, on allait poser des soirées à l'étranger. J'ai fait un peu de la merde avec les produits. Là, et... Le problème, c'est l'hébergement, le logement. Ils ferment tous les squats. Si les gens ils peuvent être un peu plus polis, mais éviterai de m'énerver sur eux. Parce que ça me fait virer de la carafe. Moi, je suis très poli. Bonjour, monsieur, dame, tac, tac, ok, je leur mens un peu, tout ça, tu vois, des fois je tape des discours, c'est pas vrai. Sinon, ça rentre pas les choses. Tu vois, ça, je devrais pas le dire, hein, je le dis parce que j'ai envie de jouer le genre. Donc, des fois, je grossis, des fois, j'invente, ça dépend. Moi, je suis anti-femme, à la base.
1: Ah bah ouais.
0: Moi,
1: bah
0: j'avais cassé la tête des couleurs d'affiches et tout avant. Et là, maintenant, j'ai 44 ans, du coup, je le fais un peu moins.
1: Ouais.
0: Puis voilà. Mais après, je suis engagé quand même. Tu vois, je suis. Quand je vois, par exemple, un homo ou un trans qui se fait agresser dans la rue, je le défends. Une meuf qui se fait agresser, je la défends. Enfin, je suis allé en prison pour ça, là. J'ai défendu une petite meuf qui travaillait à l'hôtel, là-bas, à Jeanne d'Arc, au cocher de Rodez. J'ai défendu, c'est moi qui étais incarcéré. Un an. C'est pour ça que là, je suis à l'arrache. Ils m'ont pris mon camion pendant que j'étais en prison. Quoi. Que les gens, ils arrêtent de s'accrocher avec leur oseille. Ils partiront pas dans la tombe avec. Ils croient que c'est 1 euro, ça va leur changer la vie. Alors eux, ça leur change pas. Par contre, à nous, là, ça nous la change. Juste la politesse. Franchement, il y a une sacrée perte. Je crois qu'ils sont polis, ils sont bien éduqués, bien là, bien propres sur eux. C'est des gros bâtards mal polis. Excuse-moi du gros mot, mais c'est la vérité.

0: mentir sur la résine et sortir de cette mauvaise sitcom.
1: C'est pas les gens, c'est pas le regard des gens qui va changer mon objectif. C'est vrai qui va changer ma trajectoire. Parce que quand t'es dans une situation comme la mienne, t'as vu, dans la rue comme ça, je ne souhaite à personne. Mais si on est dans la rue aujourd'hui, c'est parce qu'il y a des raisons. Et ces raisons-là, on le sait très bien, on le sait tous. C'est au niveau politique, tu vois. C'est des décisions politiques qui n'arrangent que les classes riches. Nous, les classes moyennes, la classe précaire, c'est à nous toujours de payer les pots cassés. Et ça, c'est pas... Tu vois, je peux pas concevoir ça. Donc nous, on essaie de se battre chaque jour avec les outils dont on dispose, avec les aides, les associations qui nous aident aussi, la Maraude, tout ça, il y a plusieurs équipes qui viennent aussi pour, voilà, pour réchauffer les cœurs, on va dire. Hein? Voilà, ça fait du bien de voir et surtout d'avoir, de savoir qu'il y a une oreille à l'écoute. T'as vu, on va dire, le silence de foi.

0: ça fait peur. Parce que quand quelqu'un ne parle pas, tu poses des questions, qu'est-ce qui se passe dans sa tête, à quoi il pense, tu vois ce que je veux dire? Ça se trouve, tu vois la personne comme ça, elle est souriante avec toi. Malgré qu'elle est dans la rue, demain, le soir même, elle se suicide. Tu vois, c'est des choses comme ça. Là, il faut apprendre à lire. Lire, c'est comme ouvrir un bouquin, tu lis le titre. Mais si tu veux vraiment découvrir l'histoire, il faut ouvrir le livre. L'introduction, directement. Pour pouvoir découvrir cette personne-là,
1: il faut parler,
0: discuter, le dialogue. C'est très, très important, la communication. L'échange, interlocuteur, récepteur. Tu vois, pour faire un dialogue, il faut deux. C'est une thérapie en fait. Tu vois, ça fait du bien. Qui extériorise, leur mal-être par le dialogue, mais il y en a, c'est par des larmes, avec des larmes. Et là, c'est le silence. Tu vois, j'ai pas envie de parler aujourd'hui. Et ça, il faut respecter ça, il faut apprendre à lire la personne qui est en face de toi. Une fois, tu dis bonjour, elle ne veut pas dire bonjour. Et demain, tu vas la recroiser, elle va te dire bonjour avec un sourire. Pourquoi tu poses des questions? C'est là que tu rentres dans une paranoïa. Non, parce que cette personne-là, malgré un appartement, mais ça se trouve, ses problèmes sont bien plus importants que les miens, que les tiennes, parce que toi, tu vis dans la rue. C'est parce que tu vis dans la rue que celui qui vit dans cette maison-là ou cet appartement-là, par exemple. Non, ses problèmes sont bien plus importants parce que ça se trouve, elle a un cancer. Elle va mourir demain, pas demain. C'est important le dialogue. Toutes les guerres qui ont existé dans le monde ont trouvé la paix autour d'une table. La table de la fraternité. Ok, les chevaliers de la table ronde. Et nous, malgré nos différences, tu es juif, tu es musulman, tu es catholique, tu es protestant, tu es Jéhovah, tu es, peu importe ta religion, nos besoins vitaux sont les mêmes. Aujourd'hui, nous sommes tous là. Il n'y a pas d'hasard. Tu vois, c'est comme le feu rassemble. Et le feu fait vivre aussi. Parce que s'il n'y a pas de feu, il n'y a plus de feu. On ne peut plus cuisiner, on ne peut plus se réchauffer et on meurt. C'est vrai, comme l'eau. Tu vois, revenons à l'essentiel. La vie, elle est simple à la base. C'est l'homme qui a compliqué la vie. Parce qu'on vit dans une société de consommation aujourd'hui où on est obligé de consommer en permanence selon l'évolution des choses qui nous entourent. Quand tu viens au monde, tu viens à poil. Le jour où tu partiras, tu fermeras tes yeux. Définitivement, tu repartiras poil. Tout simplement, le reste, c'est que éphémère. Le plus important, c'est l'amour de soi, l'amour de son prochain. C'est ça le plus important. Tu vois, malgré notre malheur, on garde le sourire. Tu vois, de la positivité, la bonne énergie, ça donne envie à l'autre aussi de pouvoir se battre encore, se réveiller encore demain, dire ouais, j'ai toujours ce petit grain d'espoir qui va me faire lever encore demain et me dire ouais, demain est un nouveau jour. Tu discutes avec une personne, c'est là que ça t'ouvre des portes. Le travail, le logement, tout ça, c'est important de discuter. Si on ne parle pas, on ne peut pas savoir. Tu vois? Allahu alam. Je suis musulman. Allahu alam. Il n'y a que lui qui sait quand est-ce que tu vas mourir. Tu vois? Sur ta pièce d'identité, c'est marqué. Ta date de naissance, quand est-ce que tu as mis l'heure et tout, ton date de naissance. C'est pas marqué quand est-ce que tu vas mourir. Allahu alam. Il n'y a que lui. La vie de la rue, c'est l'école de la vie, vraiment. C'est l'école de la vie. C'est là où tu apprends les vraies valeurs de l'humain. Que tu as vu demain, moi, je parle avec un Marocain, il va m'apprendre comment faire le tagine ou le couscous. Et bien moi, je vais apprendre comment faire le bougna en kanaki. C'est tout ce que j'avais à dire. Moi, c'est kanaki. Seul, on va plus vite. Ensemble, on va plus loin.

0: sur la presse.
1: Salutations, vous êtes bien à l'écoute de Canal Sud sur les 92.2. Aujourd'hui, c'est Mag Rap. Et pourquoi ? Parce qu'on reçoit Green et 8000 de Glitch.

0: faut pas faire en sorte.
1: Bonjour.
2: Et salut.
3: Hello.
2: On est deux personnes qui avons fait un projet ensemble. Moi, du coup, je m'appelle Green. Je fais du rap depuis déjà une bonne dizaine d'années. Waouh. Ok, je fais du rap depuis une bonne dizaine d'années et puis sur Toulouse depuis un bout de temps. J'ai plusieurs projets et là, du coup, on commence un nouveau projet dans lequel on est deux. Et ça fait environ 3 mois quoi, qu'on s'est lancé dans ce projet qui s'appelle Glitch, G-L-I-T-S-H-S-H, attention, je précise.
0: C'est pas la

0: marché politique.
1: Moi, je suis 8000, du coup, je suis la DJ, backeuse, compositrice avec, avec Green du projet. Moi, je viens pas du tout du rap et je fais de base pas du tout de la scène. Je suis plus de l'autre côté. Je fais de la production, diffusion et organisation. Et en fait, ça a connecté, je pense, humainement et artistiquement sur plein de points. Donc, du coup, voilà, on a fait ce projet-là qui est pas attenant vraiment format rap traditionnel, c'est-à-dire avec une voix et un DJ, un truc vraiment découpé. On mélange un peu tout plus comme un groupe en fait de musique. On a plus cette aspiration là à être un groupe, un crew, vraiment à travailler à deux qu'un truc découpé comme dans les formats un peu rap trad. Mais voilà, et du coup ouais, on a eu la chance de se rencontrer.

0: Est-ce que tu veux dire que dans le rap, potentiellement, il y a des rôles un peu implicites, c'est
1: ça ? Un petit peu définis,
0: ouais,
1: c'est ça. Okay. On a vachement l'habitude du format. Par exemple, tu vas avoir un rappeur ou une rappeuse mmh. avec backer, backeuse, DJ. Enfin, tu vois, des rôles qui sont très, très définis. Et pour le coup... là, on a vraiment envie de pouvoir aller mélanger tout ça, tu vois. Mmh. Que ce soit au niveau de la DA, de l'écriture, de la création, de l'interprétation, mmh. de se laisser vraiment une liberté. Et puis avoir aussi ce truc de dire on arrive en tant qu'entité. Mmh. En fait, on est l'entité Glitch.
0: Glitch, ouais.
1: Et moi, ce truc de c'est Green qui vient rapper. Mmh. C'est en fait, non, moi, si je suis sorti de ma chambre ici, ça a pris la forme que ça a, c'est parce qu'il y a eu la rencontre avec 8000 et que ça a pris cette forme hybride-là, mmh. précisément. Donc c'est important d'avoir cette dissociation là quoi.
0: J'ai lu vous concernant du rap hybride. Alors, je sais pas si c'est vous qui le revendiquez
2: ouais,
0: particulièrement.
2: Ouais. Bah en fait, bon, on voulait pas utiliser le terme fusion parce qu'il est ouais. il est déjà vachement connoté dans la
0: ouais,
2: musique.
0: Mmh.
2: Et en fait, on voulait utiliser le terme hybride aussi parce que pour le coup, la connotation et l'imaginaire qu'il y a autour de l'hybridité, elle est assez ouais. ouf, notamment via le cinéma, etc. Et ça nous correspondait assez en fait dans l'aspect un peu mutant qu'on a envie d'amener. C'est pour ça aussi qu'on voulait créer une entité groupe. C'est l'idée de pouvoir aller chercher là où on a envie d'aller chercher, d'être assez libre, mais du coup de se permettre de proposer des trucs qui se font pas traditionnellement dans le milieu rap. Ou comme dans chaque esthétique
1: quoi.
2: En fait, chaque esthétique est assez cadrée en fait dans ce qu'elle peut proposer ou dans ses évolutions. Et nous, on avait envie, un peu comme fait un Altarba par exemple, de se dire bah en fait là on a envie de mettre un aspect de drum and bass ou d'aller chercher dans de la techno ou dans du punk qui sont aussi nos cultures en fait, qui nous font aussi dans notre démarche artistique. 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

0: Et l'hybridité, c'était le terme, je trouve, le plus adéquat. T'es d'accord avec ça?
1: Ouais, complètement.
0: Ouais, y a... Après, l'EP là-dessus, il est hyper éclectique. On a autant une track qui est très boom-bap traditionnelle.
1: Années 90, et... où tu vas vraiment t'y retrouver, justement, si t'es dans le mode puriste. Et parce qu'on va pas se mentir, moi, je viens de là aussi, ouais, de base, et j'ai plein d'amour pour ça. Et aussi, du coup, après, ça va partir. Tu vas avoir l'aspect cupon, tu vas avoir. Et je pense que c'était important pour nous, justement, de montrer en mode. En fait, la flemme de se brider, tu vois. Genre, tout ça, c'est des trucs qui nous parlent, qu'on a envie de. On va le faire, en fait.
0: Et on utilise, enfin voilà, par exemple, la track Boom Bap, on va utiliser le sample qui est vraiment l'exercice par essence du hip-hop à l'ancienne. Et sur d'autres prods, on va utiliser des techniques. Par exemple, on va passer par des beatmakers qui nous épaulent parce qu'eux aussi, ils ont des propositions artistiques. Hein. On aime bien aussi l'idée vraiment de pouvoir aller chercher là où on a envie d'aller chercher. Et du coup de pouvoir coller le plus possible à la DA qu'on a en tête, en fait. Glitch là est très attenant, peut-être plus électro techno, mais sûrement dans l'émission on va écouter par exemple Hémorragie, qui est attenant plus punk metal, et c'est ce qui nous fait, en fait.
2: Je disais, dans Hémorragie il y a Hémo, donc là, juste pour ça, c'est vrai, quoi. Enfin, voilà une réflexion sur le rap en général, l'histoire du rap, quoi. Au début, c'était aussi des groupes, quoi. C'était des groupes de rap.
1: Carrément, avec cette notion de collectif. Exactement. T'arrives en équipe aussi, c'est quand même, ça donne une force.
2: Ouais, le crew.
1: C'est incroyable, quoi.
2: Enfin, c'est ce que vous disiez. Et progressivement, en fait, ça c'est un peu à l'image de la société ultra individualisée à mort, avec un truc, des notions peut-être un peu plus de performance. Et maintenant, c'est des noms, quoi. Mm-hmm. Et c'est d'insuffler. Cette idée de soutien via un groupe
0: de crew, mais même nous, enfin tu vois, dans la démarche, c'est vrai que on est hyper jeune, enfin le projet est hyper jeune, mais on a les quelques concerts qu'on a fait, on ramène toujours des gens de notre équipe avec nous sur les concerts, par exemple, tu vois, c'est hyper important de, enfin c'est une chance de pouvoir jouer, et c'est une chance de pouvoir emmener avec nous des gens qui sont chers parce que ils participent de près ou de loin au projet, ou juste ils participent de près ou de loin à qui on est.
1: La vie.
0: Ouais. Quoi, il y a l'idée de groupe et de collectif qui s'est, je pense, un peu estompé dans le rap, mais comme dans plein de milieux, en fait, le rap n'échappe pas aux lois de l'industrie musicale.
2: Il n'y a pas un côté t'es artiste que le temps des concerts, je trouve ça.
0: Oui, c'est un prisme de
1: penser. C'est une manière de fonctionner qui nous correspond, en fait.
2: Carrément, j'ai l'impression.
1: Cool, hein. Tout comme t'as des artistes qui se font solo et pour qui c'est important, et en vrai, enfin, y a pas de gradation, juste de facto, nous on tripe plus en équipe, quoi. Que ce soit, je pense, dans la vie perso que dans la vie artistique.
0: Ouais,
1: en fait.
0: Le projet est né du ensemble. Ouais. Enfin, il naît de la rencontre.
1: Oui, de ouf.
0: Donc, il naît du fait qu'on est connecté, donc on est hyper reconnaissante de ça, mais ça a une vraie valeur, la connexion qu'on peut avoir avec les gens, que ce soit professionnellement ou humainement, en fait, ça nourrit. Donc, ça a une vraie valeur, même si parfois c'est déceptif, en fait. Ça nourrit quand même, en fait.
2: Bien sûr.
0: Donc, nous, c'est assez important.
1: Et ça fait partie du trajet, tu sais.
2: Le temps de faire ensemble, enfin, ça permet aussi d'apprendre des choses sur soi, sur la vie en général.
3: Vous n'aviez qu'à repenser lundi, hein. Les bandes mais.

0: juste pour revenir sur ce nom de glitch, semble-t-il, c'est du domaine un peu du bug, c'est ça ?
1: C'est ça.
0: C'est un peu. Donc vous considérez. Avec votre arrivée là en force dans le game, comme le bug du rap game.
1: Alors l'idée, c'était plus les bugs, ils sont dans nos têtes. Hein. Mm. C'était vraiment l'idée que on est un peu fou.
2: Ouais, c'est pas tant le truc de se dire ouais, on arrive et on va être le bug du milieu. On est tranquille sur les égos, on se dose, mais par contre c'est vraiment l'idée de sublimer ce que peut être un bug, parce qu'un glitch c'est un bug, mais c'est aussi un son, c'est un type de son qui est produit par un bug informatique.
3: Et, c'est un type de tension en
2: ouais,
3: tout cas.
2: Ouais, ouais, et c'est l'idée de se dire ça peut être beau, ça peut être intéressant, ça peut être valorisé, ça peut être sublimé, on peut en faire quelque chose aussi, c'est pas parce qu'il y a des bugs dans le système que c'est à mettre à la poubelle. Enfin, ça peut prendre plein de sens, mais c'est en tout cas de manière globale de valoriser, de sublimer ce qu'il peut y avoir
3: c'est
2: de déconnant chez nous.
3: C'est cet aspect accidentel, quoi.
2: Ouais.
0: Là, vous parliez d'un peu des bugs de vos matrices, en fait. Vous le situez où, le rap, par rapport à cette possibilité de soin, peut-être aussi est-ce que ça vous a semblé comme une évidence, à un moment donné, d'utiliser cette forme, en fait pour et en parler et peut-être les maîtriser ou toi en faire quelque chose de beau.
3: Bah carrément, je pense que de toute manière le rap ça reste une manière de s'exprimer artistiquement. Donc à partir de là, quand t'as de l'expression artistique en général, tu vas puiser dans ce que t'as à l'intérieur et c'est une manière de se soigner forcément, soit par le fait d'exprimer quelque chose qui est pas spécialement visible de l'extérieur, par le fait de trouver des gens qui te comprennent, par le fait de juste faire sortir un truc un peu crado quoi. Je pense que bien sûr que oui, à partir du moment où t'es dans une expression, il y a une forme de soin quoi. Donc là, c'est une manière, voilà, ouais, c'est une manière de rendre visible, de se réapproprier, je pense aussi. Justement, c'est ça, ces bugs ou ces trucs, ces aspects de nous qui sont pas spécialement esthétisés, mis en valeur dans la société actuelle, quoi. Je veux dire, on se les réapproprie, on les assume, on les fait vivre, et ça passe par en plus une expression artistique qui nous permet de partager ça avec d'autres gens qui vont peut-être se retrouver dedans. C'est tout bénef, quoi. Ça fait plaisir.
2: Oui, je pense que le rap, c'est, enfin, comme Green l'a dit, c'est un vecteur, c'est un média, et probablement qu'on y est aussi plus sensible de par notre âge, notre génération, les milieux culturels dans lesquels on a évolué. Je pense que tu poses la question à quelqu'un qui est d'une génération plus âgée que nous, il va trouver le même type d'exutoire dans certains pans de la chanson française, par exemple. Je pense que c'est un média qui nous parle parce que l'esthétique et les outils qui te permet d'acquérir, ils sont proches de nous, mais ça échappe pas à la règle. C'est autant exutoire que ça permet de sublimer certains ou de mettre de la lumière là où il y a de l'obscurité chez soi, quoi.
0: D'ailleurs, vous seriez capable d'expliquer ce que ça vous fait quand vous, émotionnellement, même physiquement, quand vous écoutez du rap déjà, quoi, et quand vous pratiquez du rap.
3: Ah, c'est délicat à expliquer, ouais. C'est ça qui est beau, hein. Ouais. C'est ça qui est cool, c'est que c'est vachement bien, les choses sont à leur place, vas-y, ça tue. Ouais. Après expliquer ça, faut le vivre, voilà, hein. J'encourage tout un chacun et chacune à s'exprimer, à créer, parce que vous allez voir, c'est vachement chouette, quoi, ça fait du bien. Je fais

0: Ouais, après, moi, pour le coup, vu qu'on vient pas du tout du même endroit avec. Moi, je démarre la scène vraiment là, en fait. Je suis jamais montée sur scène. Par contre, ça fait 10 ans que je suis dans les backstage parce que j'organise et que je fais de la régie et de la prod. Donc, c'est vraiment pas la même nature
1: Le
0: de
1: rapport,
0: ressenti.
1: de
0: Ouais,
1: rapport à la scène,
0: de ouf.
1: ouais.
0: Et moi, j'ai eu la chance d'accueillir des très beaux plateaux, rap, hip-hop aussi, là où je bosse. Et c'est pareil, je pense que c'est pas propre au rap. Je pense que quand une culture te touche, quand tu la fais tienne, forcément, il se passe quelque chose. C'est physique, c'est organique, c'est parfois spirituel. Il se passe quelque chose et sans être dans l'adoration hein, de la personnalité qui est sur scène, mais juste c'est un moment qui passe aussi par le collectif du dance floor, de la foule. Juste vivre un moment collectif sur une track. Enfin, là dernièrement, j'ai vécu quand Medine chante L'amour, qui est donc le closing du spectacle La Haine. On pense qu'on veut de ce son, mais par contre, le vivre en collectif. C'est quelque chose d'assez extraordinaire, mais qui existe dans toutes les esthétiques. Je pense que ça dépend d'une sensibilité et d'une appartenance à certaines, une adhésion en tout cas à certaines cultures, quoi.
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0: Ouais, ouais, et puis voilà, être sur scène, ça, ça veut pas dire la même chose que être dans le public sans hiérarchiser, en fait. C'est pas une question de hiérarchie, c'est juste une question de nature, de ressenti, en fait. Aller à des concerts, aller assister à des événements culturels et avoir la chance de le vivre en collectif, ça reste quand même extrêmement enrichissant, nourrissant, et tu te découvres à plein d'endroits, en fait. Sans prétention, mais on est vachement dans une dynamique de, en fait, on veut faire. Du coup, il y a nécessairement, quand tu veux faire, ça induit qu'il y a plein de trucs que tu laisses sur le bas-côté parce que t'as pas le temps ou t'as pas envie de donner du temps à ça. Nous, je pense qu'il y a un truc juste, on s'est choisi, Green étant rappeuse de base, mais en fait, elle est aussi chanteuse.
1: Ouais.
0: Tu vois, donc on aurait pu aussi bien faire un projet attenant peut-être plus jazz, j'en sais rien, et peut-être qu'un jour ça se fera, j'en sais rien, mais en tout cas, ça s'est produit dans ce timing-là, comme ça, on s'est choisi et...
2: L'écriture, Peura, ça va être mon créneau, okay. Mais il y a tout un aspect, maintenant, la carrière d'artiste, surtout maintenant, je suis désolée, mais c'est pas juste la création, en fait. T'as tout un autre aspect, t'as tout un aspect administratif, de connexion, de dalle, que moi j'ai à 0%, par exemple, tu vois, et ça, c'est un exemple des choses que 8000, elle arrive déjà, elle est en mode, bon, ok... Ça, je vais driver là-dessus, tac, tac, tac. Donc, ça permet déjà d'avoir un endroit là où moi j'ai des lacunes. Elle assure. De ouf. Donc, du coup, mais c'est génial. Ça me donne l'occasion de me concentrer sur ce que je fais de mieux et vice-versa. Et ensuite, vis-à-vis justement de ce qui va être de la DA, donc de la direction artistique, des chemins qu'on prend, des choix créatifs et tout. Le fait d'être à deux, ça fait. En plus, ça dépend. T'as des gens avec qui ça accroche ou pas. Nous, le fait est que très rapidement. Pendant les répètes, les sessions de créa, d'écriture et tout machin, là, tu sens que c'est fluide à mort et que ça va se nourrir.
1: Ouais, c'est cool.
2: Ça va pas se chevaucher ou quoi, ça va se nourrir, pousser vers le haut. Tout bénef, hein. Voilà.
0: Ouais, on est là-dessus, on est vraiment hyper complémentaires. On a beaucoup de chance. Et enfin, moi, tu vois, c'est pareil. De base, je suis pas du tout enclin à monter sur scène, même si j'ai fait de la musique pendant des années et que, de fait, j'en ai fait mon métier à un niveau. J'étais pas de base, j'étais pas partie pour
2: sur
0: ça
2: scène,
0: quoi.
2: Pas avec le mic.
0: Et voilà, le fait qu'on se fasse extrêmement confiance, qu'on soit dans un partage total du projet, en fait, ça amène à Green qui dit vas-y, mais en fait j'ai envie que tu montes baqué avec moi, et en fait pourquoi tu serais pas la DJ du crew, et en fait voilà, on fait évoluer dans ce sens-là, et c'est toujours l'idée de collectif et de partage, en fait, et d'hybridité, parce que du coup on n'est pas forcément là où on nous attend, et en fait on a beaucoup de chance d'avoir aussi autant de liberté et de se permettre autant de liberté, quoi, et l'époque le permet aussi. Il y a aussi la possibilité de produire avec très peu de moyens. Le pays, il a été record chez moi. Enfin, on a la possibilité aussi d'avoir plein d'outils accessibles qui font que, en fait, si on a envie de faire, on fait, quoi.
2: Plus là, c'est génial. On est dans une époque où c'est l'essor de tous les rap hybrides, justement. Enfin, de tous les, voilà, tu sens que le Peura, il a pris tellement de direction. Enfin, tu peux trouver du Peura pour les métalleux, tu peux trouver du Peura pour les gars qui écoutent du folk, de l'indie. Enfin, en vrai, tu peux trouver du Peura pour tout le monde. C'est ça qui est génial. T'as plein de sous-branches, quoi.
1: En plus, à Toulouse, il y a une scène rap hybride hallucinante, quoi.
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0: l'histoire du rap, le truc cliché qui j'espère vous arrivera jamais, c'est le côté c'était mieux avant que le rap, c'était mieux avant quoi. Et il y a pas longtemps, j'ai entendu quelqu'un dire un truc qui m'a fait marrer, c'était que le rap en fait c'était pas mieux avant, mais que c'était du vrai rap.
1: Le truc de avant c'était du vrai rap, ou ouais. Les gens qui sont un peu détenteurs du coup de l'autocollant vrai rap, ouais, au faux rap machin,
0: les vrais quoi.
2: Je t'avoue que nous on en parle beaucoup, tu vois.
1: Ouais, voilà. Ce qui est cool, c'est que je pense que voilà, il y a eu cette question là qui a pu se poser à un moment et tout. Maintenant on se rend compte, écoute, le peura c'est un outil. En fait c'est un outil. Qui est-ce qui est détenteur de ce qui est du vrai rap ou quoi, t'auras beau cracher tout ce que tu veux, t'auras beau décider où est-ce que toi tu places ta ligne, le fait est que les rappeurs sur qui tu craches seront écoutés, vont transférer un message, vont être politiques d'une manière ou d'une autre, seront produits. Enfin, donc tu peux, je m'adresse aux gens qui sont encore à pas vouloir lâcher là-dessus. Si toi tu veux écouter du rap vieux, va écouter du rap vieux, il y a pas de souci, tu vois. Après, de là lui coller le terme automatiquement vrai, est-ce que c'est toi qui es détenteur de ça? Je suis pas sûre, tu vois. Ouais. Puis c'est évolutif comme absolument tout, comme la langue française, n'en déplaise aux vieux faf, et bah pareil pour le peur.
2: Les musiques les plus subversives ont eu, enfin. Pour nous c'est un non-sujet, dans le sens où comme dit Green, déjà t'iras pas à l'encontre de ce qui se passe, ça se passe donc voilà. Moi ça me fait un peu rire parce qu'il y a le truc aussi de dire genre le rap est une musique de jeunes et avant il y avait du vrai rap. Bon les gars, ça a 50 ans quand même. Va peut-être falloir lâcher un peu du lest et laisser, justement c'est la volonté aussi de ces cultures là en fait, c'est des gens à la base, c'est des mecs qui venaient de nowhere mais qui voulaient gagner des thunes, qui voulaient être écoutés, qui voulaient remplir des stades, l'ambition du rap ça a toujours été ça. Force est de constater qu'ils ont réussi aujourd'hui, force est de constater que n'importe quelle culture se produit, qui marque une génération, découle sur d'autres générations et est récupérée par d'autres générations, donc elle évolue, elle mute. Pourquoi ne pas se réjouir que enfin le rap soit la musique la plus écoutée en fait, pour tous les gens qui ont galéré à produire leur musique et à se produire sur scène et à être pris au sérieux par des majors, etc. Pourquoi juste pas accepter ça? Il y a tellement, en plus comme disait Green tout à l'heure, de types de rap. Si t'as envie d'écouter du boom bap, il y en a. Si t'as envie d'écouter du rap vraiment lyrical, il y en a. Kerry James a encore produit des tracks là. Si t'as envie d'écouter
0: un album.
2: Voilà, si t'as envie d'écouter de l'autotuné parce que ça te fait kiffer, il y en a. Si t'as, enfin, nous on est un peu déjà pour la paix des peuples et puis aussi pour que les gens qui font puissent faire. Faut laisser juste les gens s'exprimer et faire dans l'art et surtout dans le rap quoi. Après nous, oui, on a été confrontés. Déjà, on a déjà été confrontés à ça, à nous dire ah mais il faudrait. Du scratch, faudrait faire comme ça, parce que c'est plus attenant du vrai rap. Ben, écoute, on fait ce qu'on fait.
1: On va faire ce qu'on va faire, et puis ouais, voilà. Ouais, je pense qu'il y a un côté où déjà, faut venir à terme avec le fait qu'on va pas demander la permission pour faire, et qu'on va continuer à faire. Après, l'histoire de légitimité, il y a forcément, de toute manière, une part d'ego. Tu sais, après, on est des êtres humains, normal. Qui se demande syndrome de l'imposteur et compagnie. Ouais, forcément, je pense que n'importe quel artiste passe par là un moment. Ça fait même partie du processus. Maintenant, le truc, voilà, je pense que c'est ça. C'est qu'en fait, on a fait un deuil avec le fait qu'on va pas demander la permission. En fait, on va faire. On va faire et puis ça parlera. Ce que ça donnera parlera de soi-même, en fait. Voilà.
2: À partir du moment où t'es exposé, t'es soumis à la critique, quelle qu'elle soit, via les réseaux, etc. Comme dit Green, on a un ego, hein, on n'est pas, personne n'est insensible à ça, peut-être à part Booba, mais personne, sinon normalement constitué.
0: Pas mal, ouais.
2: Et voilà, la question de la légitimité, elle se pose vachement via le jugement extérieur, que ce soit de nos pairs, que ce soit du public, que ce soit de détracteurs. La question, c'est qu'est-ce que tu décides d'en faire. Et nous, on a décidé de prendre ce qui était à prendre, parce que bien évidemment, là-dedans, il y a à boire et à manger, et parfois, il y a des choses constructives. Donc, on entend en fait ce qui peut se dire autour, mais notre moteur, il n'est pas là. Effectivement, on fera tant qu'il y a de l'énergie et de l'envie, on fera. Le jour où il n'y en aura plus, on fera autrement. Mais ouais, la légitimité. Après, moi, je me la suis posée par contre sur la scène, c'est-à-dire que ça va au-delà du projet. C'est-à-dire, parce qu'en fait, la scène étant le climax du truc, quoi. C'est là où t'es vu, c'est là où tu donnes à voir aussi. Moi, la question, elle s'est posée. En fait, elle s'est aussi très vite plus posée. Je crois que la première scène, vraiment, j'avais l'impression d'avoir rien à foutre là. Et en fait, ben, c'est pareil, c'est la même dynamique. C'est en fait, ben, on a décidé de faire, on y va en fait.
1: Une fois que tu y es, en fait, ouais. T'as la place que tu te donnes.
2: Ouais,
1: et puis,
2: ouais,
1: et
2: les
1: et
2: choses, elles sont ce que t'en fais, quoi, à cette échelle-là, du moins.
0: Le fait d'être des personnes sexisées, justement, je pense que c'est quelque chose qui vous suit en permanence. Vous avez été construite à travers le regard de l'autre. Donc, au bout d'un moment, peut-être aussi arriver à se défaire.
1: Oui, c'est sûr. Je pense que de toute manière, il y a une part de survie dans ce que tu dis. Je comprends, bien sûr, il y a une part de survie. On a été obligé, je pense, de facto, de dealer beaucoup plus tôt avec une forme de regard qui est beaucoup plus. Qui nous veut peut-être moins de bien. Enfin. Ouais, on sait que grandir, éduquer en tant que femme ou fille, en général, tu passes au scanner d'une manière différente et de facto, tu as un rapport à l'attention qu'on porte sur toi qui est différent. Oui, ça fait partie de nous. Donc forcément, ça doit avoir, c'est sûr, ça a un impact sur la manière dont on reçoit, dont on présente et tout. Mais c'est tellement, je pense, c'est tellement ancré en nous qu'à la fin, je sais même pas forcément où est-ce que je mettrais le. Tu sais, est-ce que j'arriverais à disséquer, en fait. C'est comme ça. Je pense que ça fait partie du truc. Le truc de légitimité, oui, peut-être au tout début, allez, vas-y, dans les premières années où j'ai fait du rap, quand j'étais dans une plus petite ville où vraiment, moi j'avais 16 ans et j'étais entourée de mecs plus âgés qui faisaient du peura et tout. Il y avait ce truc un peu chiant au début, le truc qui était assez classique, mais c'était il y a 10 ans, en fait. Alors oui, il y avait le truc classique où c'est ça, tu vois, je lâche un 16, où je fais du rap, et on me dit, ouais, c'est vachement bien, tu voudrais pas chanter sur mes refrains. Il y avait ça au début, tu vois, le truc classique, t'es en mode, mais alors, comment dire, ça n'aura pas lieu. Et même au début, du coup, j'étais là en mode, ouais, moi, je veux pas chanter sur les refrains. Maintenant, j'adore chanter sur les refrains des autres, tu vois. Ouais, c'est bon, je fais mon truc et tout.
0: Tu décides,
1: il y a eu cette idée, il y a eu bien sûr au début ce truc un peu... Tu vois, le truc de légitimité, est-ce qu'être une meuf, machin, caca. Maintenant, les 10 dernières années, on va pas se mentir, ça a gavé évolué. Les questions se posent plus de la même manière et j'en suis bien contente. Voilà.
2: Ouais, même nous, on n'a pas envie. Après, on est ramené, tu vois, c'est ce que je te disais, notamment le concert, c'est toujours un très bon observatoire parce que du coup, tu es en contact avec les gens qui t'ont écouté direct et tu es en contact direct. C'est immédiat. Et évidemment qu'on a des retours parfois lourds, en fait, disons-le, enfin, c'est pesant et tout. En même temps, c'est pareil, tu vois, on n'a pas envie de s'arrêter à ça. On a tellement été éduqués là-dedans et on a aussi tellement fait de chemin par rapport à ça, nous-mêmes en tant qu'individus, et on le fait ensemble aussi avec Green, on en parle beaucoup, qu'on n'a pas envie de s'arrêter à ça. On ne va pas donner plus de valeur à ça que ça n'en a, en fait. Ça ne veut pas dire que ça n'existe pas, ça veut juste dire qu'on décide de dealer autrement avec ça. Et en fait, c'est hyper cool que ça passe par le projet parce qu'en fait, ça nous aide à titre, je pense, intime presque. Avoir cette force-là dans le professionnel nous aide dans le perso en fait. Et après, la musique, quoi qu'on en dise, les milieux artistiques échappent pas à la société, en fait. Et moi, je l'ai vu autrement dans ce milieu-là de par mon taf. Ça échappe, on n'échappera pas à ça. Ouais, on est deux petites meufs et... Ben oui, quand tu ouvres ta gueule, t'es une chienne de garde. Enfin, on n'échappera pas à ça. Donc après, c'est qu'est-ce que tu décides, comment tu décides de dealer avec ça. Nous, on n'a pas envie de donner trop d'importance. On en fait presque un non-sujet entre nous, tu vois. Pas un tabou, juste, c'est pas un sujet, tu vois, parce qu'on n'a pas envie de donner de l'énergie à ça.

0: dans vos textes, il y a aussi sûrement une notion un peu cathartique, puisque vous nommez aussi ces phases par lesquelles vous êtes passé. Là, j'ai noté quelques punchlines, justement, quand vous dites que vous n'êtes pas faite pour ce monde.
1: Oui, oui, et puis là, pour le coup, le son auquel tu fais ref, moi, je l'ai écrite vraiment. Parce que oui, en fait, c'est ça, c'est autant c'est un non-sujet, autant, du coup, là, je fais vraiment. Là, je parle vraiment d'un sujet très spécifique dans ce morceau-là, où c'est le vécu de, pour le coup, de femme, ou du moins personne qui a été éduquée en tant que telle, et autiste, en fait. Donc, le double truc, justement, de rapport, quel ordre de mon expérience, c'est, mais que j'ai vu partagé par plein d'autres personnes, en fait, autour de WAM, et ce truc où, une espèce de double peine, un peu, qui fait que t'es dans une position où va falloir. Où va falloir faire face à des gens qui vont vouloir prendre avantage de toi d'une manière ou d'une autre. Après, c'est ma réalité, tu vois. Il y a un côté où, du coup, pour moi, c'était très exutoire de parler de ça, de faire ce morceau-là, d'en parler avec des termes qui sont un peu crus, un peu durs, parce que de ne pas rendre ça spécialement esthétique, ni trop larmoyant, mais un peu brut, en mode, c'est ça, de facto, c'est ça, tu vois. Et puis, il y a une vulnérabilité qui vient avec le fait d'être neuroatypique, c'est comme ça, tu vois. Et comment est-ce qu'on se rend durci derrière ça, mais comment est-ce qu'on en parle aussi, ce que j'ai essayé de faire avec ce son. Donc en soi, bien sûr, du coup, ça va parler de sexisme, ça va parler d'intersectionnalité, ça va parler de handicap, blablabla. Mais en soi, je crois pas que t'as entendu une seule fois les mots sexisme, handicap, intersectionnalité, ou même autiste, ou enfin, tu vois, dans le texte, parce que j'ai envie que l'expérience, elle parle d'elle-même plus que de faire de la théorie sociologique dessus, en fait. Je ne sais pas si c'est clair ce que je dis.
0: On est sur la sensation. C'est vrai que moi, j'ai effectivement perçu cette vulnérabilité, quoi, exploiter la prédation masculine aussi, qui est très incarnée aussi. J'étais en justification aux violences sexuelles aussi. Et puis... moi, j'ai perçu un truc aussi un peu d'auto-sabotage parfois et de répétition des traumas aussi.
1: Un truc qui est très fréquent chez les meufs qui ont eu des VSS, enfin, les personnes qui ont eu des VSS en général.
0: Et il y a une punchline aussi qui m'a questionné. Tu dis, vous êtes plus belle que vous pensez, un peu comme ça.
1: J'ai pas la gueule de mes idées, je suis bien plus jolie qu'elle. Ouais. Ferme mes yeux, je vois des images où la violence prolifère. Gaza, Goma et des visions horrifiques. Pendant ce temps, la fille de Bourges est pas trop branchée politique. Alors ça, je suis bien contente qu'on en parle. Tiens, je la trouve rigolote celle-là. Parce que du coup, souvent les faf, ils disent, elle a bien la gueule de ses idées, il a bien la gueule de ses idées, pour se moquer de personnes de gauche qui vont avoir des dégaines un peu alternatives, justement, et tout. Et le truc de dire, mon frérot, tu sais pas ce qui se passe dans ma tête, c'est ignoble. C'est ignoble, c'est violent, c'est dégueulasse. Moi, je suis bonne en comparaison, t'inquiète.
2: Même, il y a l'idée de clasher aussi le fait qu'on soit toujours amené à nos physiques. Premier Doug, il y a le truc de... on est toujours ramené au marché à la bonne meuf, quoi. Donc, du coup, on aurait le droit de penser en fonction de notre grille, de là où on coche la case dans la grille de la bonne meuf, quoi.
1: Ouais, et puis, on arrive dans une époque où tu peux avoir des meufs qui disent « Ouais, je me trouve bonne. Il y a quoi ? Tu vas faire quoi ? Tu vas faire quoi ?» Voilà. C'est important de le dire. Dites régulièrement que vous vous trouvez bonne. Dites-le. Tu vois, genre, en fait, c'est bien. Belle. Comme dites-le.
2: Mais tout le monde, hein.
1: Barbalu,
2: tout le monde.
1: De ouf. Dites-vous des trucs gentils à vous-même, là. C'est important.
2: Il y a plein de manières d'être beau, belle, de se sentir bien dans sa peau, valoriser aussi autre chose que le physique. Et puis, il y a des gens qui ont plein de qualités autres que ça, quoi. Et je pense que c'est aussi l'idée de ramener ce truc-là, en fait. Moi, je sais que je l'aperçois aussi dans l'idée qu'une belle meuf, elle peut pas être intelligente. Ça, c'est un truc qu'on nous inculque vachement quand on est petite, je trouve, par plein de moyens dans la société. Et l'idée de dire, j'ai pas la gueule de mes idées, je suis bien plus jolie qu'elle, ça serait aussi...
1: Oui, c'est en mode, c'est complexe dans ma tête, c'est complexe, c'est pas forcément beau et tout, mais je suis canon, les deux existent.
2: Ouais, les deux existent, en fait les deux...
0: Et qu'est-ce que tu vas faire ?
2: Ouais, voilà,
1: bien sûr. La question est la même, quoi. Qu'est-ce que tu vas faire ?
0: Et qu'est-ce que tu veux faire ?
1: La même, rien. Donc y'a plus de temps à perdre en tout, la tête haute quand le dos est foutu, y'a plus la place pour
0: leurs avis, merde, c'est magnifique quand tu t'écoutes. Autour de la violence, où tu dis c'est plus facile ici-bas d'obtenir la peur que le respect.
1: Non, mais c'est un constat. C'est un constat, c'est que voilà, je pense qu'après, justement, notamment quand t'es petite. La petite meuf, ou que tu corresponds pas du moins aux figures dans un truc, dans une société où il y a vachement ce bail de domination. Tu vois, on fonctionne entre nous par domination, différentes, plusieurs formes de domination, comme il y a quand même ce truc d'ascendant qui est nécessaire à avoir. Et du coup, tu te rends assez rapidement compte que quand tu veux... quand t'es face à un groupe d'oppresseurs, le bail en général de les convaincre de te considérer comme un être humain, ça va pas souvent marcher, tu vois. Tu peux dire non mais arrêtez les gars, vous vous rendez compte, enfin c'est hyper déshumanisant ce que vous faites, en fait pour moi ça me blesse vraiment. On va dire d'aller niquer ta mère en fait. Voilà, ça ne va pas marcher, spoiler alert. Quand tu t'adresses vraiment à, voilà, après t'as certaines personnes qui vont revoir leur point de vue, bien sûr faut communiquer la rava. Là on parle quand tu t'adresses vraiment à des oppresseurs actifs, tu vois. Gagner leur respect, aller supplier pour qu'ils te considèrent comme un être humain, ça n'aura pas lieu. Par contre, tu peux leur faire peur. Et là, à la limite, ils vont fermer leur gueule, te laisser tranquille, peut-être se rétracter. C'est une observation. Je pense que c'est une observation qui a été faite factuellement depuis les cours de récré, jusqu'à la rue tard le soir. Genre,
2: Le monde est drivé comme ça.
1: Le monde marche comme ça, tu vois. Et c'est un constat.
2: Non, mais oui, le monde tourne comme ça de manière globale et à plein d'échelles, à plein de niveaux, quoi. Donc, et nous, on l'expérimente via notre prisme, notamment en tant que meuf, mais je pense qu'il y a plein de gens qui seraient d'accord avec ça à différentes strates de sujets, quoi.
0: Est-ce que, je sais pas, certaines paroles peuvent peut-être vous peser ? Est-ce que vous avez ressenti aussi cette idée de responsabilité particulière, voire collective, à porter certains messages ? Puisque on est tous situés, quoi. Donc vous allez incarner quelque chose à un moment. Ça revient aussi à ces questions de légitimité. Vous vous situez où par rapport déjà à cette idée de responsabilité, quoi, à prendre la parole et à porter une parole.
1: Je pense ça revient un peu à ce que je disais tout à l'heure, où au final, je pense que ce qui est politique, c'est de parler de nos vécus, déjà de les faire exister, d'en parler, de faire en sorte que des personnes qui les partagent se sentent vues et que des personnes qui ne les partagent pas voient. Déjà, pour moi, je trouve que c'est un acte politique là-dedans. Après, le truc, c'est que moi, je ne suis pas journaliste. C'est un peu particulier le fait d'écrire des textes, par exemple, extrêmement politiques. Tu as des gens qui vont être excellents à ça, à écrire vraiment des textes avec les bons termes, avec la bonne terminologie, etc. Et moi, je vais avoir l'impression de m'essouffler un peu là-dessus. C'est pas là où j'excelle. Par contre, de facto, j'encourage fortement à l'action directe, tu vois. Genre, à tous les niveaux... À tous les niveaux, il y a des tas de manières d'être politique. Je sais que perso, dans mes textes, par le biais artistique et musical, j'ai pas vocation d'écrire des manifestes ou des slogans hyper orientés, militantisme, machin, nanana. Parce que je suis pas très bonne à ça, en fait, tu sais. Donc je préfère parler de moi et que le fait de parler de moi et de mes réalités en soi soit politique. Forcément, il y a aussi des sujets qui me touchent, desquels je vais avoir envie de parler, etc., qui sont pas forcément des trucs que j'expérimente directement en tant que personne, mais dont je veux parler parce que j'y assiste. Mais j'essaye tant bien que mal de pas forcément être dans la truc, déjà de pas mettre dans une posture moralisatrice, en fait, parce que de facto, je vais être décevante à un moment, tu sais, mon gars. Parce que voilà, donc je préfère parler en mon nom, par contre être clair sur le fait que c'est important. Il y a plein de manières d'être politique dans son quotidien. Ça passe par certains, par des prises de parole, prises de position, d'action directe, etc. Faut prendre position le plus possible, ça, tu vois, individuellement et artistiquement, j'encourage tout le monde à faire ça, tu sais. Et puis après, de facto, je suis pas là pour faire un manifeste via mon rap, en fait. Moi, du moins, c'est pas ce qui me réussit. Je balance ce que je suis. Et ça donne ce que ça donne, et c'est politique parce que, ce que je viens de dire.
2: Même musicalement, tu vois, les choix de... Enfin, comme dit Green, il y a plein de manières d'être politique. Le collectif, c'est déjà la somme des individus, tu vois. C'est l'idée d'une addition de vécu, de personnalité. Donc, si déjà on arrive à parler peut-être aux gens qui normalement sont pas vus, normalement sont pas trop considérés, enfin... Nous, on a souvent la figure du cassos, truc un peu lambda, les gens un peu moyens, les gens... déjà
1: marginaux,
2: si on...
1: quoi, mais ouais. Marginaux, quelle que soit la...
2: Oui, quelle que soit la...
1: Maintenus à la marge.
2: Ouais, d'une manière ou d'une autre. Ouais. Et déjà, si on arrive à parler à ces gens-là, et puis en fait, il y a aussi le truc de parler aux gens qui ne sont pas concernés. Enfin, tout à l'heure, on en parlait, et je disais, de facto... un groupe comme la Mafia Quinfri, il s'adressait pas à nous. Enfin, en fait, on est des petites meufs... non racisées, enfin blanches, en fait, juste la mafia Kinfry s'adressait pas à nous, comment ça se fait que ça nous a touchés? Et bah en fait là c'est un peu l'idée de process inverse, c'est un peu l'idée que toucher des gens qui de base seraient pas dessinés dans notre musique, c'est aussi politique, parce que c'est aussi induire une réalité, c'est aussi expliquer une pluralité de ressentis, de vécus. Et typiquement, tu vois, sur la question des violences faites aux femmes, bah en fait, pouvoir en parler avec des personnes qui l'ont vécu, pas vécu, qui... Enfin, en fait, c'est ça, en fait, ça, c'est politique. Mmh. C'est notre manière, je pense, à nous d'être politique, et musicalement aussi, aller chercher dans des... dans des références musicales qui sont connotées. Je veux dire, amener de la techno, ça veut dire quelque chose. Se réapproprier certains codes du punk, ça veut dire quelque chose. Donc c'est un niveau, on va dire, de politisation. Après, ouais, nous, on prône vachement le collectif et l'action directe.
0: On parle de rap hybride, donc fait par des gens qui ont une autre culture autre que le rap, tu vois, et donc qui ont amené des thématiques vachement plus personnelles, contre les tabous, peut-être, tu vois.
2: Les milieux alternatifs, du moins, on l'espère, sont plus avertis sur certains trucs. C'est aussi leur fonctionnement et leur légitimité à peut-être être plus alertés sur certains aspects, quoi.
1: Ouais, parce que ça ramène l'idée d'intersectionnalité. Ouais. Bah, justement, le fait qu'il y ait une hybridité dans la musique, en général, t'as des gens du coup qui ont une hybridité bah, aussi, comme tu disais, dans leur vécu. Et à partir de là, bah, les personnes les mieux renseignées sur les sujets qui vont être tabous d'un côté, mais pas de l'autre, machin, là, c'est les gens qui se retrouvent en plein milieu des tabous, parce que vas-y, ils sont tous les trucs sur lesquels il y a un point rouge, jamais vraiment chez eux. En général, c'est les gens qui vont pouvoir s'exprimer justement dans les milieux alternaux, quoi. Donc ceci explique cela, je pense.
2: Oui, mais c'est, enfin, le rap est vraiment à l'image de la société, et pour le coup, il n'y échappe pas.

0: Est-ce que vous auto-censurez? Est-ce que vous avez encore...
1: Heureusement que oui. Non, je rigole. C'est une blague.
0: Non, c'est intéressant parce que moi, la notion d'artiste, c'est un truc que je peux remettre en cause. C'est pas très précis pour moi, quoi. Par contre, j'ai l'impression qu'à un moment donné, le fait de dire des choses très

0: tu sais, dans la culture de l'ego trip et tout. Ouais. Comment te dire qu'on l'a pas, bah, tu on l'a pas de la même manière dans la vie perso.
1: Tu donnes pas avoir un texte au monde,
0: de rap, le truc d'arriver et d'être hyper assuré et tout. C'est parce que t'as le personnage qui te permet de faire ça aussi.
1: Ouais, ouais, tu te donnes pas à voir au monde la scène, notamment la scène. Mmh. Genre, tu te donnes pas à voir au monde comme tu le ferais. Juste dans la vie ça induit ça et c'est un super outil. Après, sur la question du tabou en soi, je pense pas qu'on est tabou. Après, il y a un timing, quoi. Tu peux pas parler enfin, je pense qu'il y a des moments, en tout cas. C'est pas une censure, mais en tout cas, il y a des moments pour
2: De vie, tu veux dire.
1: Ouais, puis
0: juste des moments
1: de société, ouais, qui te permettent de parler de ça ou de ça. Et nous, on n'est pas dans le tabou, pas du tout. Mais déjà parce que par nature, on est pas comme ça, ouais. Mais par contre, dans l'idée que le projet est un média, on aime bien se poser la question du timing pour dire ou mettre en avant certaines choses, parce que c'est important, parce que le but, malgré tout, même si on dit ou on présente des choses, on n'est pas dans une course à la choquance. On a pas envie de choquer, en fait, hein. Mmh. c'est absolument pas un truc qu'on recherche. On n'a pas envie, on se prétend pas du tout sulfureuse ou quoi, on fait juste ce qu'on fait comme on le fait et c'est le mieux qu'on puisse. Et oui, subversive. J'ai dit quoi, subversive?
0: Sulfureuse.
1: Ouais, sulfureuse aussi. En vrai, ça sulfureuse aussi, parce que les c'est une question, hein. c'est une question, genre notamment chez les meufs. Les meufs qui sont un peu décalées sont sulfureuses, quoi. Enfin, sont dites sulfureuses.
0: Moi, j'aime bien.
1: C'est pas une revendication, tu vois. On n'est pas en quête de ça. Après, on est quand même consciente qu'il y a un timing et qu'il y a aussi des endroits où on n'a pas envie de blesser. On a envie de dire et d'être ce qu'on est, mais parfois ça induit que on est maladroite, ou ça induirait autre chose, quoi, et on n'a pas envie non plus de blesser. Donc il y a un timing, je pense, aux choses.
0: Un timing, un équilibre à trouver. Ouais. Voilà. Ce que je disais, c'est que voilà, mais j'aime bien aussi éviter mine de rien les sujets un peu, tu vois, où on va se taper. C'est ça qui est compliqué dans l'intracommunautaire. Dans la trois communautaire, que ce soit militant, religieux, etc. Dans l'intracommunautaire, marginalisé du moins, des fois, bien sûr que t'as des choses à dire. T'observes des trucs, t'observes des mécanismes et tout, t'as envie d'en parler. Le problème, c'est que tu sais que dans la période dans laquelle on est, etc., si t'exposes de manière hyper brusque certaines vulnérabilités de ton milieu, comment est-ce que ça va être récupéré, comment est-ce que ça va être... voilà, genre, est-ce que j'ai envie de venir, moi, de parler d'un truc... Voilà, donc ça, à la limite, je dirais que moi j'ai peut-être ce tabou d'écriture de certains trucs où des fois j'ai dit putain, ça dans le milieu militant, ça me casse les couilles. Mais vas-y, est-ce que c'est le moment de faire tout un son qui parle de ça pour que ce soit récupéré par des droitards sur TikTok qui fassent du playback dessus? Autant de mourir, en fait. Voilà, donc voilà, la notion de timing, la notion de aussi, on peut pas s'en défaire. Qu'est-ce qu'on va générer et dans quel contexte? Pareil, tu vois, genre parler religieusement des trucs qui me saoulent dans la communauté dans la communauté musulmane en tant que musulmane, est-ce que c'est le moment de mettre ça, et surtout en tant que musulmane blanche en plus, enfin tu sais, il y a tout un truc, est-ce que c'est le moment d'aller mettre ça en avant et moi de porter ce drapeau là? Mais on verra plus tard éventuellement, tu vois. Question de timing.
3: L'islamophobie, c'est le front principal, non pas à cause de son intensité, mais à cause de sa centralité stratégique. C'est par l'islamophobie que se justifient aujourd'hui les politiques les plus autoritaires, les plus guerrières, les plus liberticides. C'est elle qui permet la reconduction de la souveraineté coloniale, à l'intérieur comme à l'extérieur. Et c'est elle qui permet à l'extrême droite de devenir hégémonique. Depuis les années 2000, et plus fortement encore depuis 2015, l'islamophobie est devenue le langage commun du pouvoir et de l'opposition. Elle est le pont entre la droite et l'extrême droite, et certains segments autoproclamés de gauche. Elle est le terrain de convergence entre le sécuritaire, le nationaliste, le néolibéral et l'impérial. Parce que c'est au nom de la lutte contre l'islam qu'on parle de civilisation, de valeurs républicaines, de laïcité. C'est au nom de la peur du musulman qu'on criminalise les quartiers populaires, qu'on ferme des mosquées, qu'on dissout des associations. C'est au nom de l'islamophobie qu'on interdit le voile, que l'on interpelle des enfants et que l'on fait entrer la police à l'université.
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0: Le constat général qu'on peut faire, c'est qu'aujourd'hui, on est vraiment rentré dans un truc de show, d'entertainment, voire pire, tu vois. Ouais, j'ai connu mieux. En termes d'espace d'expression subversive, j'ai connu mieux. Cet esprit où j'avais l'impression que j'avais un espace d'expression qui pouvait être utile parce que on pouvait justement donner un peu notre ressenti sur la société, sur ce qu'on vivait, nous, à notre échelle, de nos points de vue. Aujourd'hui, j'assiste à un spectacle de réécriture de l'histoire. Quand je fais un bilan commun sur ce qu'on a réussi à amener, où on est arrivé, quand je commence à penser comme ça, j'ai une très très grande frustration. Parce que pour moi, c'était pas le projet. Tu vois. On a fait du rap, une musique comme une autre. C'est-à-dire que on voit même plus la distinction entre le dit rap et je sais pas, de la pop. Le propre du rap, à la base, quand on faisait, c'était ah tiens, il y a un truc qu'on maîtrise. En fait, on est en train de créer un truc qu'on contrôle, qu'on va pouvoir diriger. Donc c'était une musique avec une subversivité, mais qui baigne dans un élément culturel. Et il reste plus rien de cet élément culturel. Il reste que la musique, que le produit qu'on peut vendre et etc. La disquette, c'est t'as besoin de nous, parce que nous, on a un tel pouvoir. Les pouvoirs, c'est le pouvoir financier, et on va mettre un budget pour que tu puisses être exposé, pour que tu arrêtes de faire ton clochard dans ton quartier. Déjà rabaisser le truc d'être un rappeur dans son quartier, alors que c'est une valeur noble à la base. T'es plus dans la vision du succès de la classe populaire, t'es dans la vision du succès façon dominant. Quand on te sort du marché de niche pour te mettre dans le marché de masse, l'objectif du marché de masse, c'est le rendement. Et c'est de maximiser le profit. Tu n'es plus là pour subvenir à tes besoins. Tu es là pour subvenir aux besoins de toute l'industrie. Le succès financier, c'est un tabou. Déjà, commencer à faire le joie-bourg, c'est un tabou. T'es quoi? T'es content de prendre 4 fois le salaire de ma mère qui fait du ménage? C'est ça ta réussite? Et quand tu fais ça, tu nourris ce système injuste. Donc toi, en fait, ton but, c'est quoi? C'est d'accaparer toutes les richesses du monde. Vas-y, le modèle de réussite, c'est quoi? C'est de devenir Elon Musk.
1: C'est la force du compromis, c'est jusqu'où on va.
0: Moi, mon rôle en tant que rappeur, c'est pas de te laisser te conforter dans cette place
1: Bien
0: où,
1: sûr.
0: En fait, tu vas juste reproduire dans les quartiers tout ce qui nous a fait du mal. En fait, ton but, au final, jouer comme eux, en fait. Des quartiers populaires qui avons vécu toutes les revendications qu'on a eu à donner au sujet de l'injustice, toutes ces luttes-là qu'on a portées, c'est pour qu'au final, nous, on reproduise ça sur la prochaine vague d'immigrés, par exemple. C'est-à-dire que nous, on va profiter maintenant de notre pouvoir d'achat parce qu'on a fait du rap, on a percé, on a fait de l'argent, on a ouvert des entreprises, on a etc. Donc, on va exploiter des gens et après, on va venir faire les bons samaritains. On va se montrer sur les réseaux, genre, ah ouais, vas-y, on va ouvrir une association, on va verser de l'argent à des gens qui peuvent pas s'en sortir, mais qui s'en sortent pas parce qu'on les maintient la tête sous l'eau en s'accaparant toutes les richesses. Ça tient pas debout.
2: Bon, il dit beaucoup, beaucoup de trucs, quoi.
3: Ça vient du cœur, hein.
2: Ouais, il fait pas semblant, Aaron.
3: Il y a quand même la parole d'une personne. Après, c'est quelqu'un d'important, hein, dans l'histoire du rap et dans ce qu'est devenu l'industrie du rap. Je pense que c'est. Enfin, il y a un niveau où je peux que respecter ce discours dans le sens où tu sens qu'il vient du cœur et c'est quelqu'un d'une époque, c'est quelqu'un qui représente quelque chose et qui a l'impression que quelque chose lui file entre les doigts. Mmh. Nécessairement, il y a des trucs soit que je comprends pas, soit avec lesquels fondamentalement je peux pas être d'accord. Par exemple, tu vois ce que je te disais tout à l'heure, tu prends l'histoire du rap américain, les mecs étaient clairs sur le fait qu'ils voulaient braquer les industries en fait. Les gars ont toujours été clairs sur le fait qu'ils venaient d'une certaine misère sociale où ils voulaient faire de l'argent, en fait. Donc, ça, pour moi, c'est un jugement de carrière, d'individu, de comment tu manœuvres. Tu peux pas la poser à l'entièreté du rap. Du coup, c'est prétendre que tu as fait le rap et que tu es décideur du rap, mais ça peut pas fonctionner comme ça. De fait, parce que le rap, dans ses valeurs, à cette idée-là d'être une culture ouverte qui justement était inclusive avec les personnes qui n'avaient pas les moyens de faire et qui voulaient faire. La discussion sociale vraiment pure, elle peut pas marcher comme ça. Après, sur la discussion vraiment du show et de l'entertainment, je verrais pas en quoi c'est un mal que le rap conquiert aussi ces espaces-là. C'est-à-dire que certainement qu'il y a un truc générationnel où quand le rap est arrivé, il y avait la culture pop et les icônes pop stars étaient quelque chose de totalement inaccessible. Et c'était les seuls à avoir accès à ces moyens de production-là. Pour moi, c'est plutôt une réussite que le rap aujourd'hui ait aussi, s'il le veut, les moyens de se produire dans ces termes-là et ça ne n'amoindrit pas le rap en soi. Ça le fait juste progresser, ça crée une variété, en fait. Ça crée un nuancier de ce qui se fait. On a regardé le show de Shai à la vie. Enfin,
4: c'est ouf.
3: Le show de Shai, le show de Shai, il est incroyable.
4: Il y a de l'eau.
3: Il est incroyable, en fait. Et est-ce que ça dénature son propos? Est-ce que ça dénature son parcours? Est-ce que... Moi, à titre personnel, je trouve pas.
4: Ouais.
3: Et ouais, en fait, ça remet du rêve peut-être là aussi où il n'y en avait plus, en fait. Parce qu'un mec comme Jul, qui produit pendant des années dans sa chambre, le mec, il arrive derrière à se produire en stade et à faire un show incroyable.
4: Mais c'est combien les places?
3: Ouais,
4: t'as plus la main là-dessus, quoi. C'est-à-dire, moi, je sais pas.
3: En fait, ça ouvre plein de portes. Ce que je veux dire, c'est que cette discussion-là ouvre plein de portes. On pourrait les traiter unes après les autres, juste de manière globale, du moins sur l'aspect show et entertainment. Je pense pas que ça amoindrit la puissance du rap. Je pense aussi qu'il faut juste accepter, comme n'importe quelle culture, qu'à un moment donné, la masse, sans parler de l'industrie, juste, elle opère sur la masse. Et je pense pas que ce soit quelque chose de mal en soi.
4: Alors, est-ce que ça peut atténuer les propos? T'es hypnotisé par le show. Les paroles deviennent un élément du show. C'est-à-dire,
5: il y aurait quelque chose de secondaire.
4: Ouais, et un peu d'inoffensif, entre guillemets. Quoi.
5: Oui, je vois ce que tu veux dire, ou si ça devient... Mais après, voilà, tout ça, c'est une question de prisme. Parce que du coup, maintenant, vas-y, allez, on se met dans la tête autant que possible, du coup, d'un gars pour qui le peura, voilà, ça a vraiment été un truc de revendication. Mmh. Enfin, ça a été quelque chose qui a été vécu dans sa chair. Le rap français, comme tu disais, Lou, qui a quand même une culture qui s'est articulée différemment du rap ricain,
3: américain,
5: au final.
3: Et anglais.
5: Différemment, et anglais aussi, quoi.
4: Évidemment.
5: Donc, t'as assisté à tout ça, tu l'as vécu dans ta chair, dans ton sang. T'es là pour faire une analyse sociale, prendre une parole qu'on t'a reprise en disant que toi tu la maîtrisais pas, et là t'arrives, tu la maîtrises, tu l'imposes avec ton verbe, avec ta main. Enfin, tu vois à quel point le bail est précieux, il y a une fierté là-dedans. Et saut dans le temps, bam, cobaladé. Bon, tu vois, j'entends de fou qu'il y a un truc sans
3: ça
5: transition,
3: choque, ouais,
5: il y a un truc
3: choque.
5: En mode what the fuck, tu vois. Et c'est une question de prisme, en fait, tu vois. Et j'entends très bien que d'un prisme en particulier, t'es ce truc de dire de passer à un rap entertainment qui fait qui au lieu d'avoir une critique, de décrire justement une vie violente, une vie d'oppression, de décrire ça, de critiquer ça, d'essayer de comprendre, de dire j'aime la violence et maintenant l'oppression c'est moi. J'entends de fou qu'il y ait ce choc, tu vois. Genre, là, tu vois, les propos d'Aaron, j'empathise de fou avec, tu vois. J'empathise carrément avec. Et pourtant, j'ai l'impression qu'en fait, c'est pas si simple. En fait, c'est pas si simple. J'empathise avec ce prisme-là et pourtant, ça me semble beaucoup moins binaire dans la réalité.
3: Ouais,
5: parce
3: c'est un
5: que,
3: peu binaire,
5: tout ce que disait Lou était très valable aussi, en fait. Tu vois, donc il y a un truc où, encore une fois, moi, ma conclusion là-dessus, c'est en mode, vas-y. Écoutez ce qui vous fait du bien et faites ce qui vous fait du bien.
3: En fait,
5: ça n'empêche pas maintenant de continuer à faire du peura, qui peut être, je pense, un putain de méga show avec de la pluie qui tombe et du feu derrière.
3: Ouais.
5: Et puis justement, une fois que tu as atteint ces scènes-là, tu vas avoir l'attention braquée sur toi parce que tu auras utilisé les moyens modernes de focaliser, que ce soit TikTok, que tu auras utilisé ces moyens modernes d'attirer cette attention-là. Eh ben, tu pourras d'autant plus te permettre d'avoir un message qui a de l'impact à un moment où on s'y attend moins, aussi noyé dans l'information.
3: Et puis dis ça comme
5: négatif,
3: si, tu vois, par exemple, aujourd'hui, des rappeurs qui seraient plus proches de leur veine de rap, par exemple, un mec comme Furax, c'est un mec, on est à peu près tous d'accord pour être OK sur le fait qu'il écrit. C'est un mec qui écrit. C'est comme si un mec comme Furax aujourd'hui n'était pas en tournée et remplissait des énormes endroits. Tu vois, ça induit pas le. Ça annule pas, en fait. Certains pans du rap, faut pas considérer ça comme ça. Maintenant, si tu veux faire du rap et que tu veux pas avoir de show, factuellement tu remplis des plus petits endroits, donc tu t'adresses à un public qui est moindre. Enfin, tu vois, il y a des choses qui s'induisent un peu d'elles-mêmes. Mais après, sur vraiment la question, l'opposition, genre est-ce que l'esthétique à un moment donné masque le propos, je pense que ça dépend aussi du public. Et tu vois, par exemple, un mec comme Bad Bunny qui fait le Super Bowl, t'as quoi de plus entertainment que ça? Et en même temps, bah, ce qu'il fait, c'est politique, quoi. Enfin, ce qu'il fait, on est à peu près tous d'accord que tu peux difficilement proposer quelque chose de plus politique que quand il remplit le Super Bowl et qu'en face t'as Trump qui carrément genre crée un événement parallèle avec des suprémacistes blancs pour genre faire chuter l'audimat et qu'en fait il fait carton plein. C'est politique. Moi je suis pas sûre que l'esthétique masque toujours, tu vois, le propos. Je pense que parfois aller au service d'eux, je pense que aussi les gens ils viennent chercher ce qu'ils ont envie. Des personnes qui ont envie de divertissement prendront le degré 1, c'est-à-dire le show. Des personnes qui ont envie de plus iront creuser.
4: Non, bien sûr. Tant qu'il y a le choix. Ouais. En fait, c'est vrai que ce discours d'Aaron, c'est aussi pour ça de Jamie, c'est qu'il est ultra minoritaire. Ouais. C'est la première fois. J'entends un rappeur parler même d'argent, toi, cette notion. Ouais.
3: Mais ils en ont parlé, la Caredas.
5: Ouais. J'ai l'impression que il y a pas mal d'anciens du rap qui se posent cette question-là. Mmh. À juste titre, en plus, parce que là, c'est vrai que là, on a parlé sur l'aspect social et tout, mais après, t'as le côté capitaliste fondamental.
3: Ouais.
5: Est-ce que justement, est-ce qu'on a envie d'avoir le rêve américain? Est-ce qu'on a envie d'être là en mode je vais brasser et tout? Est-ce qu'on a envie de ça?
3: En fait, le truc,
5: et
3: c'est.
5: Après, bah, ça, c'est des questions individuelles, en fait.
3: Ouais. Le truc, c'est que personne n'est tout propre ou complètement crado. Enfin, tu vois, je veux dire, quelqu'un qui est encore plus dans le milieu alterno, Peura, pourrait questionner Haroun et la Scred sur le rapport au merch.
4: Oui, bien sûr.
3: Le rapport au merch. Ça veut dire quoi, le merch? Ça veut dire quoi que les gens portent ton logo comme une marque? Tu vois ce que je veux dire? Moi, je suis très pro-merch et parce que je viens aussi de la culture punk et c'est quelque chose qui est hyper important.
4: Ouais, bien
3: tu vois.
4: Sûr, on soutient.
3: Mais si, tu veux faire l'avocat du diable, quelqu'un qui va être encore plus dans un rapport extrême aux choses et encore plus schématique dans le rapport capitaliste, il peut questionner ça, par exemple.
4: Évidemment,
3: tu vois.
4: Bien sûr, la pureté militante.
3: Bien sûr.
4: Et ainsi de suite, tu trouveras toujours
3: plus militant que toi.
4: Militant et radical,
3: moi, j'ai quand même le truc de me dire. Et c'est marrant, tu vois, on l'a entendu, il y a pas longtemps, il y a une émission, une interview, Caredas qui est sortie avec Jackie, Booba, Lino, Oxmo et Pete Bacardi. Et c'est vraiment la réunion avec toute l'humilité, hein, c'est vraiment la réunion des anciens. C'est un peu le constat qu'ils font aussi, de dire, je crois que c'est Booba qui dit ça, qui dit qu'à la base, toutes ces maisons de disques, etc., aujourd'hui, ça serait légitime que ce soit eux qui en soient à la tête. Que ce soit les labels, les maisons de prod, les radios, comme Skyrock, enfin voilà. Moi, c'est un discours que j'entends dans l'idée du parcours c'est des gens qui se sont battus pour. Après, ben, du coup, les gars, si ça ne s'est pas fait, enfin, tu vois, chacun a sa part de responsabilité. Moi, c'est un discours que j'ai beaucoup, par exemple, dans la techno, dans les milieux free party, où on dit, les jeunes générations. Bah ouais, mais les gars, il y a un devoir de transmission, il y a un devoir de... Tu vois ce que je veux dire? Enfin, tu peux pas dire aux gamins de 17 ans, vous savez pas consommer la techno en free party. En fait, c'est comme tout. Il y a une éducation, il y a une préparation, il y a un leg... Et ça, c'est au plus ancien aussi de s'en charger. En fait, c'est ça aussi la beauté quand tu portes une culture, c'est de la transmettre. La transmettre, ça induit ça, tu vois. Donc, Haroun, même si franchement, c'est touchant, tu vois, de l'entendre dire sa vérité, en fait, et elle est audible aussi. Tu peux pas tout résumer à ça. Tu peux pas t'arrêter à ces dires, quoi.
4: Et vous rentrez quelque part dans cette filiation-là.
3: Sur la filiation du rap français,
4: vous devenez aussi, en prenant la parole, des exemples, quoi. Et vous allez être, toi, peut-être cité, on va interpréter ce que vous dites et tout ça, quoi.
5: Oui, non, mais c'est sûr, c'est sûr. Après, c'est ça, c'est que c'est particulier. C'est une époque aussi où c'est ça, n'importe quel pélo peut arriver à avoir un micro et puis donner un avis. Il s'exprime bien, tac, tac, tac, c'est repris. C'est très intéressant, hein, c'est intéressant. Ça reste des avis individuels, là. Enfin, perso, moi, en tout cas, ce que je suis en train de donner, c'est que du point de vue de mon petit vécu à moi, tu vois, apprendre pour ce que c'est, quoi. Aussi sincère soit-il.
4: D'ailleurs, il y a une punchline où tu mets sur un même plan, c'est un peu une critique des réseaux sociaux, je l'ai vu comme ça, sur les bébés morts et les chats. C'est ça, c'est un petit peu de confusion quelque part.
5: C'est un truc de constat de chez constat, parce que étant une meuf qui kiffe justement le make-up, les trucs beauté et tout, là, je consomme du contenu comme ça. Du coup, l'algorithme Insta me fait une espèce de mélange. Donc, à la fois, je consomme du contenu politique actuel et à la fois du contenu ludique, divertissement, beauté, etc. Nanana. Et justement, c'est ça. Tu te retrouves typiquement... Le truc qui t'expose à tes propres paradoxes, c'est ça. Parce que surtout avec un algorithme qui, de facto... Là, il n'y a pas de métaphore ni rien. Tuto make-up, tu swipe, bébé mort.
4: Ouais.
5: Voilà, avec un moment où tu as les génocides filmés en 4K, tu vois. Donc, tu vis là-dedans, on vit là-dedans. Qu'est-ce que tu veux que nos cerveaux ils développent de sain avec ça, tu vois. Enfin, c'est un constat. Il n'y a pas de métaphore derrière. Là, c'est vraiment.
3: Ouais, c'est ça. Il y a un truc. C'est pour ça aussi, tu vois, par exemple, par rapport à certains propos sur le rap, et comme tu disais au début, c'était mieux avant, etc. Aujourd'hui, tu mets la loupe sur ce qu'est la société, tu veux dénoncer des trucs, et la société, c'est plus la même que dans les années 90, les gars. Et nous, on apprend, on découvre aussi, parce que même si on est plus jeune que ces gars-là, on n'est pas la Gen Z, on est 20, 27 et 30 ans, tu vois. Donc on est une génération, on a eu les réseaux sociaux très tôt, mais on apprend encore à naviguer avec ça, tu vois. C'est pas du tout induit. Donc maintenant, tu veux mettre la loupe sur ce qu'il y a à dire de la société aujourd'hui. De facto, ça induit ça, quoi. Ça induit les réseaux sociaux, ça induit toute cette espèce de folie, en fait, qui est hyper violente, en fait.
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0: Et Lace, du coup, bah, qui a fait Nouvelle École. Qui a fait Nouvelle École. Ah. Et donc, elle a sorti un album qui s'appelle Femme, et où, bah, littéralement, c'est le truc, c'est sororité pure et dure, tu vois. T'écoutes ça. Elle a fait un feat avec juste Shani, pareil, qui est dans les codes très modernes et tout, mais c'est ça, c'est une bande de bad bitches qui se donnent des, qui s'expliquent les erreurs du passé qu'elles ont pu faire, lesquelles elles pas faire, de toujours se valuer et tout, qui viennent te faire, enfin, là, pour le coup, on est pure et dure dans de la sororité, tu vois.
1: Et puis même juste le fait qu'il y ait de plus en plus de femmes, parfois c'est la sororité, elle est induite par ça en fait, juste le fait de que des jeunes filles puissent s'identifier, puissent avoir une figure, enfin ça fait partie en fait de la sororité, le fait que t'aies des meufs comme, enfin tu vois, t'as Poupi, t'as Shy, t'as énormément, maintenant t'as beaucoup plus de plateaux féminins francophones, j'entends, hein, dans le milieu rap, c'est encore autre chose, ouais, eux c'est encore autre chose, c'est encore une autre manière de procéder, mais il y a enfin voilà, le fait qu'il y ait beaucoup plus de meufs. Parfois la sororité n'est pas traitée comme un sujet en soi de manière directe, mais en fait ne serait-ce qu'il y ait des meufs et qu'elles parlent soi-disant de sujets de meufs, hein, entre guillemets, j'entends sujet de meufs entre guillemets, ça induit une sororité, ça fait que en tant que femme tu peux écouter quelque chose qui va te parler, et ça fait qu'en tant qu'homme tu peux écouter quelque chose qui va te faire découvrir ou qui va t'amener à penser à, je pense que c'est pareil, enfin il y a le terrain sur la question des femmes grandit dans la société, donc nécessairement dans le rap aussi, quoi.
2: Ouais. Juste le titre Rose, quoi. Enfin, je veux dire, c'est ouf que.
1: Enfin, moi, nous, on s'appelle comme ça. Enfin, nous, on s'appelle.
2: Entre eux, mais j'en connais pas d'autres, quoi. Enfin.
1: Ouais, mais parce qu'on dit tout le temps ref, et notamment dans le milieu rap, on dit ref, frère.
2: Frère,
1: et en fait, on s'est rendu compte que même nous, en tant que meuf, on dit frère tout le temps. Parce que c'est passé dans le phrasé, en fait.
2: C'est une telle évidence, je me suis dit, mais c'est génial, un titre qui s'appelle Rose, quoi.
1: Et c'est vrai que nous, on a arrêté de dire ref. Et on dit Russ.
3: On fait des actes de microféminisme. Ouais. On est trop militante.
1: Non mais ouais, on a le terme rough est vraiment surutilisé depuis 30 ans en fait, le temps, et même nous entre meufs, on se le disait, quoi. Et du coup, on s'est dit et puis Russ, il y a un truc pour moi qui dépasse juste le concept simple de sororité. Enfin le concept premier, quoi, de
0: là,
1: sororité.
0: C'est un marqueur de valeur, quoi.
1: Ouais. Voilà. C'est ça induit aussi plein de détails de féminité qui ne seraient pas discutés, valorisés, approchés, amenés, observés. Et y a aussi cet aspect-là qui est intéressant, parce que du coup, ça ramène une dimension un peu sociale au texte. Ce n'est pas juste une question d'être une meuf, c'est aussi par quoi ça passe, comment ça s'exprime, des détails qui d'habitude sont pas traités, quoi.
0: Ouais, c'est ça. Puis on a vraiment eu l'habitude des femmes en compétition, et on est éduqué comme ça, on est éduqué à être mise en compétition et tout, et voilà. Et donc du coup, il y a un côté, bien sûr qu'il y a un côté ça choque et ça fait du bien de voir des gadis qui se mettent ensemble pour se souhaiter du bien et pour dire aux vieux gars d'aller remballer leur slip. C'est quand même cool, quoi, tu vois, enfin d'avoir un, et ça notamment, bah tu vois, moi dans le feat juste Shani et Lace, tu vois, il y a ce côté là en mode au lieu d'être tournées les unes contre les autres, enfin, cet ensemble-là, il fait du bien, il est nécessaire, il est en train d'arriver de plus en plus, et c'est très bien, quoi. Mmh.

0: toutes les autres dates, il y en a encore plein dans l'été. Tout est affiché sur notre Insta.
1: Sur notre Instagram. Glitch, glitch, glitch. Trois fois le mot glitch. G-L-I-T-A-S-H, putain. T-S-H, vas-y, je vais te merde. C'était pas mal.
0: Mais t'avais une bonne voix de...
1: Ouais, je sais, je...
0: C'était pas mal.
2: T'as des TDAH, t'as dit.
1: Voilà, exactement. Et pas que, entre autres.
2: Eh, mais partez pas en vacances, hein, parce que je pense que cet été... Vous allez être sollicité, quoi.
0: Déjà, évidemment, on voulait faire un énorme big up à des amis à nous, Rock et Dudu, qui ont un projet aussi, qui s'appelle Rock et Dudu.
2: Ouais, carrément. Trop bien.
0: Et qui sont les personnes qui ont mixé et masterisé ce projet et qui ont fait un travail de ouf.
1: Incroyable, ouais. Un travail de, même de composition, de DA aussi par moment, de mix, tout ça. Donc
0: du gros love.
1: Énorme merci et plein de cœur.
0: Ouais. Et il y a aussi notre copine Carla, je ne sais pas si elle nous écoute, Patoun, mais Carla qui est une copine qui nous suit, qui nous aide, qui nous fait tous les visuels, qui est une tueuse, qui est une super meuf. Il y a Léa aussi qui nous fait toutes les photos, qui vient avec nous en date.
1: Qui accompagne sur les visuels, sur les images de concerts, etc. Pareil, qui fait un super taf.
0: Sur la force aussi. Parce que c'est
1: et
0: ça
1: qui donne beaucoup de force,
0: de love.
1: C'est important de le rendre, tout ça.
0: De ouf. Donc, voilà. Et puis, allez voir sur le Instagram, même s'il n'est pas trouvable si facilement que ça, pour l'instant.
1: L'Instagram, donc, je vais le redire avec une voix normale. G-L-I-T-S-H. Glitch, glitch, glitch.
2: Bon, Ross, live, en direct live dans les studios. Canal Sud, toi-même tu sais quoi. Et mais surtout, il y aura peut-être les bikes, parce que là il y avait une invitée spéciale.
0: Il y a
2: spéciale.
0: Ma maman qui est dans le studio, mais je crois pas qu'elle connaisse les bikes.
2: Représente quoi.
0: Tu connais pas les bikes? Non.
2: Bon, on les attend.
0: Allez, c'est parti.
2: Et merci d'être venu, c'est cool.
0: Merci à toi.
2: Plaisir.
0: Trop bon moment passé. Merci à toi de nous donner cette opportunité-là. Avant que le pays sorte, qu'on explique, avant que les gens commencent à nous tirer dessus.
2: Bon, alors, moi je débute mon métier de DJ, quoi.
0: Ça s'entend.
2: Ouais, t'as vu ça. Ça, c'était pas prévu. Je suis sûr que c'est prévu, ça. Bon, hop, spécial dédicace à Zeta, quoi, qui doit bien rigoler. On est d'accord, moi je lance le son, c'est ça, et après c'est vous qui faites le job, quoi.
1: Exactement.
2: Bon, et merci une nouvelle fois d'être venu.
0: Merci à toi.
2: C'est cool, c'est trop bien.

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1: Salut, merci les glitchs,
2: à très bientôt.
1: Salut, ciao, bye bye.
2: Bisous.
1: Salut.
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1: 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Vivre avec les VIH, c'est une rediffusion. 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Vivre avec les VIH, c'est maintenant l'émission d'une heure chaque semaine pour parler des questions qui comptent dans la vie des séropositives et de ceux qui les aiment, mais aussi pour parler des santé sexuelle et des préventions. La vie avec les VIH, retour sur les premiers résultats de l'enquête VESPA 3. Pour réagir à tout ce que vous entendez, vous pouvez nous contacter par téléphone au 01 40 40 90 25 ou à travers notre site internet comitedesfamilles.net. Vous pouvez également nous suivre sur Facebook, Instagram. La version podcast est disponible sur Apple Podcasts, Spotify, Audioblog et YouTube. N'hésitez pas à nous laisser des commentaires et surtout des petites étoiles si vous avez aimé cette émission.

0: comment vivent les personnes vivant avec le VIH. Entretien aujourd'hui avec Bruno Spier, directeur de la recherche à l'INSERM, pour décortiquer les premiers résultats de l'enquête VESPA 3. Comment vivent-ils les personnes vivant avec le VIH? Arrivée à sa troisième édition, l'enquête VESPA a été menée sur 3000 personnes résidant en métropole suivies à l'hôpital.
1: Donc moi je m'appelle Bruno Spier, je suis directeur de recherche à l'INSERM, où je fais de la recherche en santé publique sur le VIH. Et la caractéristique de mes recherches, c'est que ce sont des recherches qui sont centrées sur les personnes séroconcernées, donc soit vivant avec le VIH, soit exposées particulièrement au VIH dans les populations clés. Et je fais la plupart de mes recherches en collaboration avec les associations de lutte contre le VIH. Et ça fait des années que je fais ça. J'ai commencé ma carrière comme virologiste, mais j'ai progressivement et je me suis plutôt dirigé vers les sciences sociales appliquées à la santé publique et maintenant de façon beaucoup plus participative. Alors, je suis également militant associatif, ce qui explique un peu mon parcours. Je suis moi-même porteur du VIH et donc toutes mes recherches sont dans un but de transformation sociale et d'essayer d'étayer par des faits ce que nous constatons sur le terrain au niveau des associations.
0: Et du coup, aujourd'hui, je t'appelle pour cette enquête qui est arrivée à sa troisième édition, VESPA. Je te laisse nous la présenter, mais surtout, d'abord, est-ce que tu peux nous faire un peu une historique des trois enquêtes? Pourquoi une troisième? C'est-à-dire, qu'est-ce qu'on va chercher?
1: Alors, en fait, les enquêtes VESPA, ce sont des enquêtes que l'on fait une année donnée sur une base représentative, et ça, c'est très important. C'est-à-dire qu'on ne veut pas que ce soit uniquement les gens qui ont envie de répondre. Donc, on tire au sort les hôpitaux, on tire au sort les médecins et on tire au sort les patients des médecins de manière à avoir une sorte de... que ce soit au hasard, le plus au hasard possible, pour qu'on ait une base représentative. On a fait ces enquêtes, ça prend beaucoup de temps de faire ces enquêtes, c'est très lourd, ça prend une année de collecte de données et après beaucoup de temps de travail d'analyse, donc on ne fait pas ça tout le temps. On en a fait une, la première c'était en 2003, au moment où les multithérapies venaient d'arriver, il n'y a pas si longtemps que ça, on commençait à voir l'effet des premiers traitements. La deuxième enquête c'était en 2011. Et là, en fait, on avait déjà le traitement instauré dans le paysage, mais on commençait à voir tous les débats autour des comportements des personnes séropositives face. Est-ce qu'il y a toujours risque? Il y avait tout le débat sur le risque de transmission des personnes vivant avec, et c'était pas encore tranché. Et alors, pourquoi on refait encore maintenant? On a refait en 2023 la troisième édition. Parce que là, on a des traitements beaucoup plus légers qu'en 2011. On a les anti-intégrases qui sont bien répandues. Donc, en principe, moins d'effets indésirables. Donc, on pense que niveau santé, ça va aller mieux. Est-ce que au niveau du TASP, de la PrEP, de la diversité, de la prévention, est-ce que finalement les relations avec les autres pour trouver un partenaire, pour avoir une vie affective, est-ce que ça s'est amélioré par rapport à 2011? C'est ça qu'on aimerait aussi voir. Et puis, on a aussi le vieillissement de la population vivant avec le VIH, et on veut essayer d'appréhender un peu comment est ce vieillissement. Et puis enfin, on a des systèmes de santé qui sont malmenés. Il y a eu le Covid depuis. On pense aussi que le Covid a pu un peu détruire en partie le système de santé. Est-ce que ça a des répercussions sur les personnes vivant avec le VIH? Ça fait partie aussi des questions qu'on veut regarder.
0: Oui, on va rentrer justement tout à l'heure dans les détails un peu de ce qu'on peut dire maintenant, parce que pas tout était déjà étudié et pêché de cette enquête.
1: On n'a pas tout le moment. Il faut savoir qu'une enquête comme ça, c'est d'abord un an de collecte. Une fois qu'on a, enfin, c'est d'abord même un an de préparation, avec toutes les démarches réglementaires qui sont de pire en pire. Après, il y a un an de collecte de données. Une fois qu'on a la collecte des données, il y a un an de nettoyage de bases de données, qui sont très complexes. Et après, on commence, une fois que la base de données est à peu près nettoyée, on peut sortir les premiers résultats. C'est ce qu'on a actuellement. Donc, on a simplement des fréquences en pourcentage par rapport aux questions qu'on a posées. Et à partir de là, on va se poser des questions de recherche. Par exemple, on voit qu'il y a toujours un tiers des gens qui sont discriminés, à peu près. Qui sont les gens discriminés? Mais ça demande des analyses spécifiques pour caractériser un certain nombre de questions. Et ça peut prendre encore des années. On sait que VESPA 1 et VESPA 2, on a produit de la connaissance pendant pratiquement 7-8 ans après le recueil des données.
0: Oui.
1: Il y a d'abord le descriptif, là on en est là, mais après, toutes les questions qu'on peut se donner, ça nourrit encore des questions pour les chercheurs. Et ce qui est quand même très important, c'est que quand même le descriptif déjà qu'on a, il est utile pour les décideurs publics, il est utile pour les associations, pour pouvoir un peu éclairer les choix qu'on doit faire, les priorités.
0: Oui, ça nourrit vraiment les débats. C'est un peu la base, la référence, entre guillemets, sous laquelle on peut construire du plaidoyer. On va arriver à ça aussi. Encore un petit pas en arrière. Tu peux nous expliquer un peu plus dans les détails les hypothèses scientifiques qui sont sous lesquelles était conçue cette édition de 2023?
1: Alors, d'abord, la première hypothèse, c'est que on a des déterminants sociodémographiques. La population vivant avec le VIH est très hétérogène. Il y a des gens aisés, il y a des gens très précaires, et que tous ces déterminants sociodémographiques vont avoir une influence sur ce qu'on appelle la littératie en santé, c'est-à-dire le fait de bien connaître sa maladie. Ça va avoir aussi une influence sur le rapport aux soins, le lien avec les médecins. Et sur le vécu de la maladie, sur la santé mentale et sur la sexualité. Donc ça, c'est notre première hypothèse. Notre deuxième hypothèse, c'est que le système de santé a une influence sur le rapport aux soins et aussi sur l'impact des comorbidités. Parce que, d'accord, les gens vieillissent, mais la manière dont on prend en charge ces comorbidités, elle dépend aussi du système de santé. Et puis, on a aussi comme hypothèse que le fait que la population vieillisse et qu'il y ait de plus en plus de comorbidités, ça risque d'avoir un impact négatif sur la santé, qu'elle soit physique ou mentale, et sur la qualité de vie. Quatrième hypothèse, on aimerait voir s'il y a un rôle, pas seulement de l'âge, mais aussi de l'ancienneté du diagnostic sur les conséquences du VIH. Et peut-être que ceux qui ont découvert leur séropositivité avant les trithérapies ou au début des trithérapies, ou ceux qui sont les nouveaux séropos dans les 5 dernières années, peut-être qu'ils gèrent pas la maladie de la même façon. Et puis, en fait, la dernière hypothèse, c'est surtout ce qui est stigmatisation, discrimination. On fait l'hypothèse qu'on a peut-être voire une diminution de la discrimination liée au VIH. Mais par contre, la reconnaissance d'autres dimensions de discrimination, plutôt liées au genre, à la classe sociale, à l'origine géographique ou à l'âge. Voilà les hypothèses
0: Ok.
1: qui sont notre enquête.
0: Tout à fait. Et par rapport à la construction des questions posées aux patients, il y a des questions nouvelles dans la dernière édition, mais est-ce qu'il y a aussi un changement de comment les questions sont posées? Est-ce qu'il y a sûrement une réflexion sur comment écrire ces questions? Mais dans les années de 2003 à 2023, est-ce qu'il y a vraiment quelque chose de marquant au niveau vraiment de l'écriture, du langage.
1: Pour le questionnaire, tu veux
0: Oui,
1: dire?
0: oui.
1: Alors en fait, ce qu'on fait, c'est que on veut toujours, c'est toujours l'ambiguïté quand on fait des enquêtes transversales comme ça, répétées, c'est qu'il faut trouver un équilibre entre des questions qui doivent être fixes, qui doivent être un peu toujours les mêmes pour se comparer, et en même temps, si on répète toujours les mêmes questions, il y en a certaines qui sont un peu démodées parce que le contexte a changé. Donc il y a certaines questions qu'on enlève, on garde un faisceau commun. Et en fonction de là où on en est, on introduit des nouvelles questions. Par exemple, pour les HSH, on a pas mal mis de questions sur le chemsex qu'on n'avait pas à VESPA 1. Et
0: Bien sûr.
1: puis, on a des questions beaucoup plus poussées sur les personnes d'origine d'Afrique subsaharienne qu'on n'avait pas non plus encore beaucoup dans VESPA 1. Donc, parce que c'est une population qui, où l'épidémie a augmenté. Donc, voilà. Donc, on doit trouver cet équilibre.
0: Oui, tout à
1: Donc,
0: l'heure.
1: pour le questionnaire, c'est d'abord, on est plusieurs équipes de recherche. Hein. Là, cette année, il y a trois équipes de recherche qui participent, une à Toulouse, une à Lyon, une à Marseille, et les associations, le TRT5 qui est impliqué. Et le questionnaire, ce n'est pas quelqu'un sur un coin de table qui choisit comme ça des questions, c'est des journées, des semaines de discussion et on se dispute un peu pour dire non, ça c'est important, ça c'est important. Comme un questionnaire ne peut pas non plus durer 4 heures,
0: Oui.
1: obligé de faire des choix et donc c'est beaucoup de travail de sélection en fait.
0: Et tout à l'heure, tu disais que du coup, la base, c'était essayer de prendre les personnes les plus. Essayer de prendre cette vastité, cette hétérogénéité. Du coup, c'était au hasard qu'ils ont été choisis, les hôpitaux, etc. Du coup, on peut savoir qui on a pris dans cette enquête. Mais à ton avis, qui nous échappe des enquêtes VESPA? Qui reste quand même dehors?
1: Alors, ceux qui nous échappent, c'est ceux qui ne sont pas suivis à l'hôpital, qui vont jamais à l'hôpital. Donc ceux-là, ils ne sont forcément pas dans VESPA, puisque pour être dans VESPA, il faut être suivi à l'hôpital. En principe, toutes les personnes vivant avec le VIH doivent aller au moins une fois par an à l'hôpital. Mais on sait qu'il y a quelques personnes qui ont des médecins qui sont suivis totalement en ville, mais c'est plutôt des personnes aisées. Les enquêtes qui avaient été faites là-dessus, c'est plutôt quelques personnes aisées, notamment à Paris, intramuros, qui ne veulent pas aller à l'hôpital pour des histoires de discrétion, des gens un peu connus, tout ça. Donc cela nous échappe. Mais à la limite, ce n'est pas très grave. On se dit, ce n'est pas catastrophique si les gens qui ont moins de problèmes ne sont pas dans VESPA. Par contre, l'autre limite qu'on a, c'est sur des petites populations où il n'y a pas beaucoup de monde, où du coup, on peut difficilement tirer des conclusions. Par exemple, les personnes transgenres, qui est une petite population. On va avoir moins de 20 personnes transgenres dans VESPA. Donc, on ne va pas pouvoir tirer grand-chose d'un si petit échantillon. Et c'est pour ça qu'on a d'ailleurs fait une enquête spécifique sur les personnes trans vivant avec le VIH, qui n'est pas l'enquête VESPA, mais qui a été faite il y a 3 ans, et pour lequel on a des résultats. On a fait avec Aide et Accept Testé, on a fait cette enquête très intéressante, mais spécifique là justement, parce que dans les enquêtes VESPA, on n'en a pas assez.
0: Et à propos d'exclusion, on dit que les DROM aussi, c'est une autre Vespa qui est déjà commencée, j'imagine.
1: Oui, alors c'est une autre enquête. À chaque fois, ça a été une enquête différente parce que il faut faire des questions comme il y a des questions communes, mais il faut des questions qui sont spécifiques du contexte. En plus, les quatre drums sont différents. Donc, du coup, on pose pas les mêmes questions dans tous les drums. Donc, ça demande une approche un peu particulière. C'est géré par. On l'a préféré vraiment cette année que ce soit vraiment géré par les équipes qui sont sur place. Et donc, c'est Liscusain qui est basé en Martinique qui coordonne Vespadrome et qui est pas encore, qui est encore en cours de collecte, qui a démarré plus tard par rapport à Vespa 3.
0: D'accord. Et pour entrer aux premiers résultats que tu as pu présenter d'ailleurs à la dernière SFLS, la Société française de lutte contre les SIDA, on commence par les points le plus voilà les points plus grands où on a plus des détails d'informations, sûrement les vieillissements, j'imagine, qu'on peut les mettre comme le point dont on a plus des détails. Est-ce qu'il y a entre guillemets du nouveau? Parce que c'est quand même quelque chose sur laquelle on réfléchissait depuis un moment.
1: Bah, ce qu'il y a de nouveau, c'est que voilà, on voit vraiment clairement une évolution de l'âge, hein, médian. C'est-à-dire qu'en 2023, il y a la moitié des PVVIH qui ont plus de 55 ans, et il y en a même un quart qui a plus de 63 ans. Donc, on voit bien que ça vieillit. Il y a VESPA 2, on était en dessous de ça. On était au moins 10 ans en dessous de ça. Donc, c'est quelque part une bonne nouvelle. Ça veut dire que les personnes vivant avec le VIH, elles vieillissent, donc elles restent en vie et que les traitements fonctionnent. Mais que les problèmes vont sans doute, il va falloir s'intéresser aux problèmes liés au vieillissement et s'il y a des problèmes spécifiques. Et on voit aussi que c'est dans tous les groupes, qu'on observe ce vieillissement.
0: Tout à fait. Et je continue à un peu lister les résultats, comment je les ai reçus. Du coup, moins des drogues injectables, bien évidemment, la société elle est différente. Au niveau des personnes, des hommes qui ont des relations sexuelles avec des hommes, c'est plutôt stable.
1: Voilà.
0: Mais en revanche, ils augmentent les personnes hétéros nées à l'étranger.
1: Oui, oui, mais ça c'est. Alors attention, ce qui augmente, c'est le. Il faut faire attention quand on interprète les chiffres de VESPA, ce sont des chiffres de prévalence et pas d'incidence. Donc ça ne veut pas dire qu'il y a une augmentation des cas. Il faut faire augmentation des personnes dans la file active. Donc c'est des gens. On reflète ce qui s'est passé plusieurs années avant en termes d'infection. Donc voilà, c'est. Et on parle beaucoup de nouveaux cas chez les HSH nés à l'étranger en ce moment. On ne les voit pas encore de manière massive dans VESPA 3, parce que c'est des nouveaux cas et qui sont pas encore. C'est nouveau par rapport à ce qu'avant, il n'y en avait quasiment pas. Mais ça ne représente pas encore un groupe à part majeur, très important, majeur, dans VESPA 3. Peut-être que dans 10 ans, on les verra à part, mais pas encore maintenant.
0: Ok, ça c'est très bien à le réclarifier. C'était remarqué une baisse sûrement des personnes qui vivent avec des invalidités, des problèmes de santé de ce genre, mais quand même ce nombre reste plutôt haut encore.
1: Oui, là aussi, alors la baisse, elle peut s'expliquer parce que y a moins de personnes qui ont été infectées par usage de drogue, qui était une population très précaire, qui était souvent sans revenus, sans emploi et qui avait des minima sociaux. Mais il y en a encore, il y a un mélange en fait. Il y a les anciennes générations qui ont encore celle-là. Il y a des anciennes générations qui sont passées en système retraite et qui ne sont plus, du coup, comptées dedans. Il y a des personnes issues de la migration qui peuvent bénéficier de ça et qui ont quand même un peu fait que ça s'est pas effondré. Donc on n'a pas encore toutes les explications, mais ce qu'on voit, c'est que ça diminue, mais que c'est pas nul.
0: Oui, ça reste quand même quelque chose sur lequel travailler, un point sur lequel vous.
1: Voilà.
0: Et les avancées médicales, c'était un peu, tout au début, tu disais, c'est la chose plus récente qui pouvait justifier aussi le fait de refaire une autre enquête VESPA. Quel impact on peut dire par rapport à justement au nouveau traitement? Comment ils sont connus, comment ils sont diffusés, est-ce qu'on a des
1: Bah,
0: données?
1: pour le moment, on n'a pas suffisamment creusé cette question. On voit que bon, il y a très peu de gens qui sont en échappement virologique. On voit que les CD4 sont bien plus élevés que VESPA 2 et bien sûr que VESPA 1. Mais on n'a pas encore eu, parce que ça demande tout un travail dans la base de données qui n'a pas encore été fait, sur la classification des traitements, savoir quels sont les traitements qui sont reçus. On voit qu'il y a encore quand même très peu de gens qui ont des injectables. Ça représente vraiment une toute petite minorité. On aimerait regarder si, parce qu'il y avait eu des données chez les HSH immigrés, on aimerait voir si tout le monde est égal d'avoir des nouveaux traitements. Mais ça va être, bon, on va voir si on peut le faire ou pas dans VESPA. C'est pas forcément toujours évident parce qu'il y a des informations médicales qu'on n'a pas forcément dans une enquête qui est quand même centrée sur les conditions de vie. Et ce n'est pas parce qu'on va trouver que tel groupe a moins accès à un injectable qu'un autre, si on n'a pas toutes les contre-indications à ces nouveaux traitements, c'est difficile de pouvoir tirer des conclusions.
0: C'est pour ça que c'est très difficile avec les données des VESPA, comme tu me disais tout à l'heure, d'interpréter les données parce que justement, il y a des choses qui manquent. Il faut pas généraliser parce que sinon, on va faire des fausses routes, j'imagine.
1: Exactement. C'est pour ça que le côté médical dans VESPA est secondaire, dans le sens où il nous sert quand même à savoir si les gens vont globalement bien d'un point de vue médical ou pas. Mais on est vraiment centré plutôt sur le point de vue et les besoins des personnes. Il y a d'autres enquêtes, l'ANRS a plein d'autres enquêtes médicales beaucoup plus précises, avec tout ce qu'il faut pour répondre à des questions médicales. Nous, on tient compte des caractéristiques médicales pour ajuster les résultats, mais pas pour se centrer comme critère principal.
0: Oui. Et venons à un point qui l'a fait plutôt débattre, le point du TASP, du traitement comme prévention. Du coup, une chose qui était étonnante quand tu as présenté à l'SFLS, c'est le fait que environ 15% des personnes qui vivent avec les VIH disent connaître le TASP. Je le dis comme ça, les traitements comme prévention, les U égale U.
1: Oui, ça c'est très étonnant.
0: Je te laisse nous expliquer de ton point de vue.
1: Alors, on peut se dire que les gens n'auraient pas compris la question. Alors, moi, je veux bien croire que les PVVIH ne sont pas tous méga intelligents, mais quand même, même s'il y en a deux fois plus que 15%, ça ferait toujours que 30%. Donc, je veux quand même. Peut-être que la question aurait pu être formulée autrement, mais ça veut quand même dire que le pourcentage de connaissance de ce concept est quand même très faible. Même s'il est peut-être sous-estimé, je veux bien entendre qu'il est sous-estimé, mais je ne peux pas imaginer que 85% des gens n'aient pas compris la question.
0: Du coup, pour toi, voilà, il n'y a pas un problème de incompréhension de la question.
1: Peut-être pour certains, mais quand même. Je pense que le fait de répondre ça veut clairement dire qu'on ne s'est pas approprié le concept. Peut-être qu'on ne se l'est pas vraiment approprié. Et moi, ce qui m'intéresse, c'est de savoir qui s'est approprié, qui s'est pas approprié. Et c'est là où justement on fait des analyses qui vont nous occuper encore un certain temps pour caractériser, pour trouver les facteurs associés à la connaissance du TASP.
0: Du coup, on aura encore plus de données qui vont nous aider à comprendre comment.
1: Alors, ce n'est pas des données, c'est des explications. C'est-à-dire qu'on va essayer de comparer ceux qui connaissent, ceux qui ne connaissent pas. On va voir si c'est plutôt les gays, plutôt les migrants, c'est plutôt les riches et plutôt les pauvres, c'est plutôt ceux qui vont bien d'un point de vue de santé ou ceux qui ne vont pas, ceux qui ont un emploi, ceux qui n'ont pas d'emploi. Donc, on va croiser les différents facteurs qu'on a dans la base de données pour tenter de trouver qu'est-ce qui explique, qu'est-ce qui est associé à connaître le TASP. Et ça va nous donner des pistes pour savoir vers quelle population il faut prioritairement faire de la diffusion de l'information, de la réappropriation du concept du TASP.
0: Parce que quand j'ai entendu de ces données et j'ai lu les différentes analyses, je suis allée solliciter France Alert qui a participé du coup aux anciens Vespa, qui était actrice vraiment de l'enquête. Et elle était, ça m'avait entre guillemets rassurée parce que elle est convaincue que ces données n'est pas un donné significatif parce que pour elle, il a eu vraiment une incompréhension de la question parce qu'une personne qui vit sa vie avec les VIH, elle n'est pas militante associative, ne fait pas forcément les liens entre les traitements comme prévention. C'est juste savoir que je suis indétectable, je ne les transmets pas aux autres et ça me va. Mais les rapports avec. Les liens entre ça et traitement comme prévention, ça pourrait leur échapper, mais c'est pas qu'ils le connaissent pas.
1: Oui, mais quand même, je pense que quand on est séropositif, la sexualité, c'est quand même quelque chose qui est quand même important. La vie affective, c'est important. Donc, on doit être quand même un peu sensibilisé là-dessus, même si on le connaît, on peut pas peut-être spontanément citer TASP et U égale U, mais si on nous le dit, si on le sait, je pense qu'on doit cocher la question pour majorité de gens. Et donc, peut-être qu'il y a une sous-estimation, mais pas tant que ça. On en a discuté dans l'équipe avec les autres chercheurs et on pense tous qu'il y a quelque chose à creuser. Et même si le 15% sous-estime, ça ne peut pas sous-estimer par 4.
0: D'accord,
1: Même si
0: d'accord.
1: on double le pourcentage dû au fait qu'il y a des gens qui connaissent et qui ont mal compris la question, on passera à 30%. C'est quand même beaucoup trop peu.
0: Tout à
1: Et on va
0: fait.
1: voir si c'est si mal compris, on ne trouvera pas de facteur associé. Si on voit par exemple qu'il y a certaines, dans certains centres, on comprend la question, et dans d'autres centres, enfin, dans certains centres, les pourcentages sont liés au centre où on est suivi, ça voudra dire quelque chose quand même. Il y a peut-être des centres où les médecins ne le disent pas trop, et des centres où les médecins le disent. Ça, c'est ce qu'on voudrait tester.
2: Oui, il faut absolument creuser tout ça. Ça nous aidera pour voir qu'est-ce qu'il faut faire avec ces données, comment continuer la lutte après. Et des autres données qui sont quand même, j'ai dit inquiétant, mais peut-être c'est trop fort, mais voilà, on s'attendait, c'est par rapport aux secrets qui restent encore par rapport à l'infection du VIH, la stigmatisation, la solitude des personnes. Est-ce que tu peux un peu plus nous détailler
1: Alors, oui, on voit qu'il y a toujours un, il y a toujours un. Alors, je me souviens plus par cœur le chiffre de gens qui le disent à personne, mais il est toujours important. On n'a pas eu le temps de comparer avec VESPA 1 et 2 parce que il fallait qu'on décongèle les bases et qu'on aille regarder un peu ce qu'il y a là-dedans. Mais ce chiffre est toujours important. Le sentiment de solitude, là, oui, on voit quand même que. Souvent, c'est 20%, parfois, c'est 24%. Rarement, c'est 6%. Et ceux qui n'ont pas le sentiment de solitude, c'est une petite, c'est 48%.

0: sociodémographique ou de vécu, c'est ça qu'il va falloir chercher.
1: Mmh.
0: Et là aussi, c'est ce qu'on appelle une analyse. Ça va demander du temps
1: Mmh.
0: pour croiser toutes les variables et trouver les facteurs associés.
1: Même si nous sommes au début, tu l'as dit plein de fois, on n'a pas toutes les données, il faut croiser des données, il faut chercher mieux. Mais pour toi, à chaud, vraiment, comme tu as reçu ces premières informations, qu'est-ce que tu penses qui est prioritaire en ce moment? Qu'est-ce qu'il faut? D'où on doit aller? Qu'est-ce qu'il faut faire?
0: Bah, je pense que ce qui est prioritaire, c'est quand même déjà bien c'est centré, identifié sur les besoins qui ne sont pas couverts. Donc, pas pour Vespa, hein, parce que je pense qu'au niveau médical, les questions médicales, elles sont quand même, en France, on n'est pas le pays le plus en retard au niveau de la prise en charge des PVVIH. Par contre, il y a tout le soutien psychosocial des personnes. Parce que la sérophobie, ça n'a pas tant évolué que ça dans la société. Donc tout ce qui va être justement en termes de solitude, en termes de discrimination, en termes de stigmatisation, il faut quand même bien caractériser tout ça pour trouver des pistes. Parce qu'on a fait d'énormes progrès dans les 40 dernières années en termes médicaux, mais sur le plan sociétal, on ne peut pas dire qu'on ait fait beaucoup de progrès en termes de regard sur les personnes vivant avec. Et je dirais même qu'aujourd'hui, c'est presque pire qu'avant, d'une certaine façon, où il y a de l'indifférence totale. On n'en parle plus du VIH, on considère que c'est plus une maladie prioritaire. Pour les personnes touchées, c'est violent.
1: Tout à fait. Et on va vers la fin de cet entretien, on se détache un peu de Vespa 3. Vu que tu es aussi, ta vie était caractérisée aussi par un fort engagement associatif et les associations, tu sais bien, en ce moment, elles sont vraiment malmenées au niveau du budget, des fonds. Comment tu vois cette situation? Est-ce que tu penses qu'il faut que les associations s'adaptent pour trouver de nouvelles manières d'être financées ou il faut aller vers une face à face plus dure? Qu'est-ce que tu as comme idée, comme conseil par rapport à ce point?
0: Ben, moi, je pense qu'il faut qu'il y ait déjà un rapprochement entre les associations, les chercheurs, les soignants. Il faut qu'on arrive à être entendu, qu'on évite, parce que on connaît l'adage diviser pour mieux régner. Donc, il faut vraiment encore plus serrer les coudes dans ces instants difficiles pour pouvoir exister. Parce que c'est pas seulement qu'on dit que le VIH est plus prioritaire, mais aussi les associations de lutte contre le VIH, c'est les premières associations qui allaient au-delà d'une simple substitution de l'État à différents besoins, mais qui avaient quand même qui ont montré un rôle politique, qui ont mis en avant des problèmes de minorité, qui ont mis en avant l'homophobie, la toxicophobie, le racisme, la xénophobie, le vécu des sans-papiers, etc. Donc, il s'est attaqué finalement à tout ce que la société veut pas voir. Et c'est aussi pour ça qu'on est dans le viseur. C'est parce qu'on est un contre-pouvoir. Dans le VIH, on est tous des contre-pouvoirs. Même les médecins qui s'occupent du VIH, ils sont différents des autres médecins. Ils ont une vision, ils ont une empathie avec les patients, ils ont une façon beaucoup plus globale de travailler. Moi, je le vois personnellement. Quand je vois des médecins pour des comorbidités, c'est pas du tout la même ambiance que les médecins VIH qui sont finalement font partie un peu de cette large communauté VIH qui ont milité finalement avec tout le monde. Donc on représente tous ensemble un contre-pouvoir au système, et c'est pour ça qu'on veut nous réduire au silence. Et donc il faut qu'on se serre les coudes pour montrer qu'on se
1: Mais ce que tu disais sur les médecins qui suivent les personnes qui vivent avec les VIH, c'est très vrai. Mais qu'est-ce que tu en penses des nouvelles générations des médecins qui sont en train d'arriver? Parce que cette génération de médecins qui ont accompagné 30 ans de maladie, maintenant ils vont à la retraite.
0: Oui, mais il y a quand même, moi je vois quand même les jeunes qui vont. Alors il y a des jeunes de passage qui sont là comme ça parce que c'est dans leur cursus et après qu'ils vont faire autre chose. Donc ils ne sont pas forcément à ce qu'on aimerait qu'ils soient. Mais ceux qui s'engagent vraiment dans la carrière et qui restent ensuite,

0: ceux-là, ils s'intègrent aussi, ils prennent nos codes. Et on se doit de le faire d'ailleurs. C'est notre rôle. On parle toujours d'éducation thérapeutique des patients, mais il faut qu'on fasse, nous, l'éducation au vécu VIH des soignants. Donc il faut qu'on leur explique. On doit transmettre aussi tout ce qu'on a vécu, tout ce qu'on a milité ensemble au niveau des jeunes médecins. C'est aussi notre rôle. Sans être, j'allais dire, on n'est pas là pour faire la guerre, au contraire, mais on est là pour les aider et pour montrer un peu nos besoins, pour montrer qu'une bonne médecine, c'est une médecine holistique qui tient compte de tous les aspects et pas seulement des aspects techniques.
1: Ça fait plaisir ton regard optimiste. Et est-ce que tu as le même regard sur l'international aussi?
0: Alors là, l'international, c'est la même chose, mais puissance 150, parce que c'est encore pire, parce que déjà, ce n'était pas flambant au niveau des conditions de travail et conditions de vie des gens, et avec les coupes de l'administration américaine et de l'administration française, faut pas l'oublier, parce que l'administration française est horrible avec l'aide au développement en ce moment, en termes des choix budgétaires qui ont été faits par le gouvernement. Ça fait que ça va être aussi catastrophique et qu'il va falloir là aussi être unis avec peut-être même au-delà du VIH, avec toutes les associations qui sont dans la santé. Il faut qu'on fasse face, il faut montrer que finalement c'est la santé des populations qui est attaquée. Et le monde de la santé en général n'était pas toujours. C'était le VIH qui est militant. Donc il faut qu'on transmette notre militantisme aux autres forces qui sont dans la santé. Et non pas qu'on nous réduise à des acteurs techniques au sein de la santé. C'est à nous de faire de l'entrisme avec notre regard politique qu'on a dans le VIH et qu'on diffuse ça aux autres thématiques de santé.

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Parle-moi de toi, tu es quel an, tu as quel âge, tu vis où, tu as des enfants, comment tu passes le temps, est-ce que je pourrais être ton style, on ne sait jamais. Coucou, je suis Danielle, jeune Ivoirienne, âgée de 32 ans, célibataire sans enfant. Je désire rencontrer une femme qui veut vraiment une vie de couple. Je suis ouverte à toute nationalité, peu importe l'âge. Le but, c'est de se rencontrer pour voir si on peut se marier. Dernière annonce d'aujourd'hui, femme gabonaise de 49 ans. 49 ans, pardon, deux enfants indétectables, je cherche mon âme sœur, je suis fatiguée de la solitude et je veux vivre l'amour sincère, pas des blagueurs. Pour cela, je souhaiterais que mon homme soit dans la tranche des 50-60 ans. 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

voilà quelques informations pour cette semaine. Alors que les femmes représentent les 30% des nouvelles infections VIH en France et 45% dans le monde entier, elles ne comptent que pour 6% d'initiation à la PrEP, la prophylaxie pré-exposition, au 1er septembre 2025. Un signal de l'inadéquation aux besoins des femmes des modèles de PrEP existants. De nouvelles recommandations européennes et les formulations injectables ouvrent des perspectives encourageantes. Cet article, vous le retrouverez sur VIH.org. Je vais vous lire quelques parties. Rappelons qu'en France, les nombres d'initiations à la PrEP, la prophylaxie pré-exposition pour les femmes, restent très bas. 6,1% au dernier semestre connu, mais il a régulièrement augmenté un nombre absolu, tandis que ces nombres stagnaient chez les hommes, plus 30% chez les femmes, moins 3,4% chez les hommes entre le 1er septembre 2023 et le 1er semestre 2025. Les femmes comptent pour 30% des nouvelles infections en France, 64% en Afrique subsaharienne et 45% dans le monde. Il reste donc un énorme marge de progression pour faire connaître et proposer aux femmes des modalités de PrEP qui leur convient. Alors, évaluer une première intention chez les personnes, les hommes qui ont des relations sexuelles avec les hommes, la PrEP, bien que recommandée en théorie pour toute personne à haut risque, n'est pas promue auprès des femmes avec des représentations ou des messages qui correspondent à leur contexte de vie, à leur comportement sexuel, et encore moins auprès des professionnels de santé qu'elles rencontrent dans les parcours de soins. Alors, ce point sur les avantages de la recherche, les nouveaux outils en préparation et toutes récentes recommandations reposent sur la présentation très remarquée faite par Victoria Manda, infectiologue à l'hôpital Saint-Louis, que nous avons eu aussi ici une émission plusieurs fois, qui a présenté à l'SFLSC les résultats de ses recherches. Sa conférence PrEP chez les femmes, aujourd'hui et demain, prévention, où sont les femmes, a été l'occasion de rappeler les moyens des PrEP évalués à ces jours chez les femmes, orales, topiques, injectables, ainsi que les dispositifs et stratégies encore dans les premières phases de développement. Elle a également présenté les nouvelles recommandations britanniques, européennes et new-yorkaises qui font évaluer les choses en matière de PrEP orale chez les femmes. À ce jour, en France, pour les femmes, le seul schéma recommandé pour la PrEP orale est un délai de 7 jours entre la première prise et le premier rapport sexuel à protéger et la prise en continu d'une comprimée pour la suite. Du coup, la formulation injectable de cabotegravir tous les 2 mois et de lenacapavir tous les 6 mois apparaissent comme des solutions d'avenir pour pallier les problèmes d'observance et d'abandon prématuré observés dans toutes les études portant sur l'utilisation de la PrEP par les femmes. En tout cas, l'accès à la PrEP, c'est vraiment une longue marche et on est bien loin du but. Alors, cette présentation de Victoria Manda nous donne l'occasion de faire le point sur les chemins qui restent à parcourir pour que les femmes puissent s'emparer de la PrEP pour se protéger du VIH. En 2015, la PrEP orale a été reconnue efficace et introduite dans les méthodes de prévention recommandées. 10 ans plus tard, seulement 21,2 millions de PrEP ont été initiés dans le monde, soit 37% des objectifs ONU-SIDA pour 2025. En France, ce chiffre est des 124 000 au 30 juin 2025, sans aucun objectif jamais fixé en amont. Les études chez les femmes ont porté le plus souvent sur jeunes femmes dans des contextes sociaux très défavorables, dans des épidémies de très haute intensité. La forme orale ne réduit pas l'infection de façon significative. Du coup, qu'est-ce qu'il faut recommander? Il y a du coup plusieurs stratégies possibles. La mise au point et la preuve d'efficacité de nouvelles méthodes soulèvent un grand engouement malgré les obstacles économiques et politiques à leur large mise à disposition. Il nous faut rappeler que le contexte géopolitique et les consensus internationaux pour la justice face à la maladie qui ont porté l'accès universel au traitement de l'infection VIH, il s'est écoulé plus de 22 ans depuis le programme 3x5, 3 millions de personnes traitées d'ici 2005,
de l'OMS et de l'ONU SIDA sont aujourd'hui fortement ébranlées. De plus, la priorité devrait demeurer, à côté de l'enthousiasme pour l'innovation, la mise en œuvre et l'évaluation dans la vraie vie de ce qui est aujourd'hui disponible et abordable. C'est à quoi s'attache le projet NRS L-PREP, engagé justement par Victoria Manda, qui travaille à mettre en place un programme d'implantation de la PrEP dans les centres de santé sexuelle de Paris de Saint-Saint-Denis, fréquentés majoritairement par les femmes venues d'Afrique subsaharienne. Et justement sur ce dernier projet que nous avons eu notre dernier entretien avec Victoria Manda, vous retrouvez cette émission en podcast.

Bonsoir à tous les auditeurs du Dixie Bob Show, 17h pile poil, donc sur Canal Su 92.2, vous écoutez bien le Dixie Bob Show présenté par l'énorme, l'incroyable Fred, donc ce diable de Fred qui a animé le Dixie Bob Show dans l'absence d'Emmanuel qui reviendra la semaine prochaine, donc j'ai plein de bonnes choses à vous faire découvrir, redécouvrir, comme la semaine dernière. Je remercie en tout cas tous les gens qui m'ont fait de sérieux échos dans le bon sens, quoi. Apparemment ils ont apprécié, mais tant mieux, hein. j'ai fait ce que j'ai pu. Donc, mais bon, j'ai largement de quoi faire. À de suite. On va démarrer sans plus tarder. Donc, par la partie un petit peu comme la dernière fois. Donc, la partie un petit peu old time de ce Dixie Bob Show. Donc, c'est pas très connu ça. Je vous avais passé la version par l'escalade quand j'avais remplacé Manu l'année dernière. Hein, bah, où ça vous allez dire, c'est loin tout ça. Donc, par les Skylight Lakers, hein, il y a eu énormément de gens qui l'ont repris. Ça, c'est tiré d'une cantine d'un négro spirituel. She's coming around the mountain. Moi, je vous propose le premier bonhomme qui l'a interprété ce truc-là. On rentre dans les 20s, tout simplement, donc de suite, dans ce Dixie Bob Show 1927, s'il vous plaît, donc 1924 exactement, oui, je me suis trompé d'année, donc ouf, c'est terrible, surtout ce truc que je vous propose. Donc, je suis en train de regarder où est-ce qu'il est. Ben, 1924 sur le label OK, sur la face figure Little Brown Jug. La particularité qu'a ce morceau, c'est que là, il n'y a pas de violon, il n'y a pas de grosse formation comme la plupart des orchestres de Western Swing ou de Bluegrass à l'époque. Il est tout seul, le bonhomme. Hein. C'est ultra primitif, ça. Vocal, harmonica et guitare tout seul, one man band. Voici monsieur Henry Winter avec une dédicace spécialement pour cet homme qui a été décoré par le roi Juan Carlos. C'est déjà bien longtemps, donc en Espagne, je parle souvent de lui dans Black Connection. Il écoute en ce moment le Dixie Bob Show, donc et c'est tout à fait sa tasse de thé, ça, lui qui est un grand spécialiste du old time en tout genre, on va dire. Donc, et je pense qu'il va se régaler avec ce titre qu'il ne connaît peut-être pas d'ailleurs. Donc, la version originale, c'est pas forcément très connu, ça, par monsieur Henry Winter. Esta palatión, bespelo que disfrute, porque me gusta mucho esta canción.

qui est impressionnant, ça, c'est que quand on entend ça, ça me fait penser un peu au Nancy Jane que j'ai passé dans Black Connection par Monsieur Jazz Gillum, qui a probablement été influencé par ce genre de titre. Ce n'est pas joué pour une fois par un violon, mais par un harmonica, ça, c'est incroyable ça, par l'harmonica, donc de ce grand artiste méconnu, trop méconnu à mon goût, donc la personne de Henry Winter. Et l'autre grand classique que je vous propose maintenant il faut pas que je me trompe, hein, dans ce Dixie Bob Show, c'est la version originale donc de The House of Horace Simpson, figurez-vous. Donc il y a plein de gens qui croyaient, qui pensaient que c'était des blacks qui avaient inventé ça. C'est vrai que il y a eu Josh White qui l'avait repris, Lightbelly l'avait repris, Nina Simone l'avait repris. Bref, il y a eu énormément de gens qui l'ont repris. Mais je parle même pas des Animals qui l'ont popularisé dans les 60s. Ça, c'est encore autre chose. Voici en tout cas le morceau que je vous propose qui date de 1933, ça s'appelle Vocalion. Mais je vais rendre un petit hommage donc à Monsieur Tom Clarence Ashley, qui est au vocal et à la guitare. Gwen Foster est à la guitare et à l'harmonica. Et Doc Walsh, que les amateurs de old time, je pense que dans Juan de la Vega del Monte de Seis, parce que c'est son nom, hein, il fait partie de la dynastie, je vous le disais, de la Vega. Son arrière-grand-père n'était ni plus ni moins que l'illustre, Diego de la Vega, une famille bien connue en Espagne. C'est l'une des raisons pour laquelle il a été décoré par le roi Juan Carlos. Alors qu'il a une somptueuse demeure à Madrid, un château avec des serviteurs à son service, il a décidé de travailler comme vous et moi, et c'est tout à son honneur. Et c'est un plaisir pour moi, en tout cas, de savoir qu'un noble écoute le Dixie Bob Show en ce moment. Et je savais que ce noble-là écoutait Black Connection, mais je ne savais pas qu'il écoutait le Dixie Bob Show aussi. Donc le Dixie Bob Show un petit peu spécial aujourd'hui parce qu'il est animé par ce diable de Fred. Allez, Rising Sun Blues, c'est sorti à l'époque sous le nom de Ashley and Foster. C'est pas connu ça, Rising Sun Blues. Swordfest figurait un autre titre excellent, East Virginia Blues. C'était absolument terrible. Et juste après, je vous passerai une petite formation où avait joué justement ce grand artiste qui était monsieur Clarence Ashley. Allez, c'est parti, encore une dédicace bien entendu pour Don Juan de la Vega del Monte de Seis. C'est pas connu ça, et je pense que ça va ravir ses oreilles de ce grand amateur de all time qu'il est.

Ah, magique, ça, pas courant, pas courant. C'est la version originale, s'il vous plaît, de The House of Rising Sun, selon The Rising Sun Blues, par Ashlyn Foster, avec le grand Clarence Ashley, les guitares et vocales, absolument phénoménal, ce truc-là. Donc, et la formation dont je vous parlais tout à l'heure, donc, où jouait le grand, je m'étais trompé, c'était pas Clarence Ashley qui jouait dedans, Clarence Ashley jouait dans d'autres formations. Il s'agit de son acolyte, hein. Oula, je commence à être fatigué, c'est la chaleur, hein. C'est vrai que dehors il fait très chaud. C'est Gwen Foster qui était vocale à l'harmonica et à la guitare. Et Doc Walsh au banjo, donc deux sublimes musiciens dans les Carolina et Tarit, c'était simplement deux. Et voici sur votre face figure Hen House Door Locked. Voici Your Low Down Dirty Way, sorti en 1930 sur la belle Victor. Ah, ça c'est absolument somptueux. Ça, je pense qu'il va se régaler aussi les oreilles d'en Rouen de la Vega de Montelicesse avec ce titre des Carolina Tar Heels, Low Down Dirty Ways.

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1: Ça vraiment du old time, vraiment avec d'une super classe. Les Carolinettes à Relis, on les retrouve une dernière fois dans ce Dixie Bob Show. Hein, faut pas que je me trompe. Sur l'autre face, il y a There's No Use Working So Hard, donc notre titre toujours excellent, toujours composé de ces deux compères là. Donc, Gwen Foster au vocal harmonica et Doc Walsh au banjo, s'il vous plaît. Oh, ce morceau s'appelle I'm Going to Georgia. Oh, les amateurs de mountain blues, de mountain guitar, de mountain country, on peut dire un petit peu de old time, hein, donc on se régale avec ce genre de titre, donc c'est parfait, c'est pour eux, The Carolina Tar Heels dans ce Dixie Bob Show avec Going to Georgia, encore dédicace spécialement pour Don Juan de la Vega del Monte de Seis, au Espelo que disputa de nuevo, en blé.

On reste dans les formations primitives avec ce sublime duo, les Carolina Tar Heels, dans ce Dixie Bob Show. On retrouve un grand classique maintenant, c'est la version originale que je vous propose, enregistrée en 1931 sur la label Columbia. Il y a des gens qui m'ont dit que c'était fait appeler les Carolina Buddies, j'en doute, hein, Carolina Buddies, c'était pas exactement les mêmes personnes, hein, donc par contre, je vais vous parler de Buster Carter, qui était un super banjoiste, de Posey Rocker, qui était l'artiste, qui était donc au violon, et Preston Young, qui était le guitariste. Voici, donc, avec comme vocal, Monsieur Preston Young à la guitare. Voici la version originale de Roll in My Sweet Baby's Arms. Ça, ils chantent pratiquement même tous en chœur, pratiquement dans ce titre-là. Et c'est une dédicace, bien entendu, pour Don Juan de la Vega del Monte de Seis, qui va se régaler avec ce titre. Version originale, mon petit Don Juan de la Vega de Montelessis, sur une sortie à l'époque sous le nom de Buster and Preston, enfin, absolument incroyable, ce truc-là, du grand, très grand all-time dans ce Dixie Bob Show.

Magnifique ça, vraiment, somptueuse version du Roll in My Sweet Baby's Arms, c'est la version originale, hein. Preston et Sebastian dans ce Dixie Bob Show, hein. Incroyable ça. Et on se passe la deuxième phase de ce merveilleux 78 tours en 1931 sur la belle Columbia. It's hard to love and can't be love, it's hard to love and can't be love, c'est dans la même veine, si vous avez aimé le premier, vous aimerez le second, et c'est encore une dédicace pour Don Juan de la Vega de Monte de Seis.

Et subi morceau, je vous gâte les oreilles, les amateurs de Wall-Tem doivent se régaler en ce moment, donc et notamment dans Juan de la Vega de Monte des semaine dernière, j'avais passé deux morceaux des Hackberry Ramblers, je m'étais dit, mais non, ne passe pas les quatre, même si j'aurais bien pu passer tout l'album entier, tellement qu'il est bon, donc en ce qui concerne notamment les morceaux qu'ils ont enregistrés, dans les 30s, 40s et 50s aussi, tout ce qu'ils ont fait tout au long de leur carrière, vraiment un excellent groupe ça, les Hackberry Ramblers, et là ils se permettent de reprendre un morceau qui était ni plus ni moins une compo des fameux Mississippi Shakes, hein, le fameux ensemble Black dont je vous ai parlé maintes et maintes fois dans ce Black Connection, ce duo composé de Mr. Bo Carter notamment, donc... Et oui, et là vous allez comprendre pourquoi j'adore cette version-là, sortie en 1936 sur la fameuse label de Fred Melrose, label Bluebird, sur votre face figurée Blue Ice. Flood Rainwater était le vocaliste et guitariste, donc Lenny Sonnier, l'autre vocaliste et guitariste, Johnny Pedder, le contrebassiste, il y a un peu plus de monde, hein, donc je suis en train de me demander qui c'est qu'il n'y avait pas d'autre. Flood Schrieve était la guitare lui aussi, Pete DeHaan à la contrebasse, et Linda Rindarbone, le encore un vocaliste, donc et au violon. Allez, écoutez-moi cette version de Sitting on the Top of the World dans ce du C-Bop Show, non, une dédicace bien entendu pour Don Juan de la Vega de Monteleses, The Hackberry Ramblers, esta palatia hombre de nuevo, me gusta mucho esta versión.

0: Hey, j'en passe une petite autre, un petit oubli de ma part, donc Yacht Boy Ramblers, j'espère que je vais le trouver, je pense que c'est là, donc je pense, je suis en train de le regarder, je pense que je vais le trouver, tac tac tac tac tac, je suis en train de survoler tout ça, je pense que ça va être bon, ça va être bon, ça y est, je l'ai trouvé, et vous avez de la chance, mon petit vénard, donc.
1: Vous saignez des gencives? Découvrez
0: Ça tombe bien, il y
1: Parodontax,
0: avait de la
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0: grosse merde
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0: avant, donc
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0: juste avant.
1: médical.
0: Allez, il y a encore une grosse merde juste avant. Donc, et juste avant les Blackberry Ramblers avec ce titre-là, donc je vous propose, donc c'est une dédicace bien entendu pour Dans Roi des Vagues de Montée SS, ignorée.

One Step de l'amour, hein. Oui, un morceau à cajun, s'il vous plaît, dans ce Dixie Bob Show, hein. Absolument grand, grandiose que je vous proposais là, donc, et oui, toujours les mêmes musiciens d'ailleurs, Danny Shrieve à la guitare, Fred Shrieve à la guitariste, Pete Duran à la contrebasse, et Lundervin Darbon qui était vocaliste et violoniste dans ce sublime, sublime morceau, donc, waouh, je vous ai régalé les oreilles, donc, qu'est-ce que je vais vous passer maintenant? Donc, je suis en train de regarder là, donc je suis en train de regarder, j'espère que je ne l'ai pas oublié, mais je pense pas. On va changer un petit peu de créneau, un tout un petit peu plus hawaïen maintenant, on va dire. Donc, je pense que ça va ravir les oreilles aussi d'Arwan Delvega et de Monte des Seis, donc je pense pas qu'ils pensent et entendent ça aussi dans ce Dixie Bob Show. Donc, je suis en train de regarder où se trouve le truc, là où se trouve. La souris, putain, habituellement j'ai jamais de problème avec les souris, c'est putain de souris de merde, bon, et là, j'ai, on va baisser ce truc là, donc, je vais essayer de faire autrement, je pense que c'est le meilleur moyen de faire la chose, donc il faut savoir manier les souris, hein. Il y a les souris, ça se manie, c'est comme tout, hein. Donc voilà, il y a les souris informatiques et les autres souris aussi, ça se manie aussi, c'est la même façon, quoi. Donc voilà, hein. Oula, je vais me faire engueuler par les féministes, hein. Allez, arrêtons de raconter des conneries, dans ce canal Su 91.2, vous écoutez bien le Dixie Bob Show, c'est représenté par cet énorme Fred, donc... Cet énorme Fred qui vous passe ce titre-là, qui est absolument somptueux, qui va vraiment ravir les oreilles d'Arwan Delvega de Monteleste. S'il ne connaît peut-être pas ce genre de morceau, sorti en 1932 sur le label Columbia, Charles B. Smith était vocaliste. Moi, je me suis longtemps demandé si c'était pas Ben Hawaii qui était à la guitare, tellement qu'il est bon. Mais finalement, non, c'était Kenneth Mace à la guitare. Dolph Israel, c'était à la mandoline. Et Willie Boss Mice au violon. Il avait fait partie à l'époque, Charles B. Smith, des fameux Pelican White Cats. On lui a d'ailleurs sur votre face l'incroyable instrumental de Bluegrass, Walking Georgia Rose. On va dire, je le passerai l'année prochaine. en gueulant sur la gueule, donc on est là, on le dit, Bob Show. My Little One Brownie. Que c'est bon, hein. Je pense qu'il va se régaler les oreilles en écoutant cette guitare. Monsieur Darwin, il avait gâté mon télé 16 avec Charles B. Smith. Homme joyeux dans ce Dixie Bob Show.

Merveilleux, somptueux, ça donc un titre maintenant qui aurait pu très bien faire partie de la partie romantique du C-Bop Show. D'ailleurs donc Emmanuel Doublé vient de m'envoyer donc un message. Il m'a dit que c'est une dédicace pour c'est une dédicace, mais entendu, moi je la fais pour Norman avec mon télé, c'est lui, il va la faire pour Miss Philippine. Donc ça tombe bien, c'est That's My Paradise. Ah, oui, quel galant homme ce Manu, donc Mister du C-Bop Show. That's My Paradise, sorti en 1937 sur le label DECA, sur la face figurée Union County. Je vous avais parlé déjà d'eux la semaine dernière, donc ça a parlé notamment de Hugh Cross, vocaliste et guitariste qui avait fait partie des Sons of Pioneers, que les amateurs de Western Swing connaissent bien. Chuck Fisher était à la contrebasse, Buddy Ross à l'accordéon et Ted Grant au violon. J'avais oublié aussi Kenny Carson qui était le ventricoliste. Donc Lenny Alshine est l'artiste qui était au violon. Quel titre. Ah, c'est un petit peu plus soft ça, mais c'est tellement bien interprété ça. Mais, okay. Mais en tout cas, ça me fait plaisir que Monsieur Mister Dixie Bob Show dédicace ça à Miss Philippine, donc dans ce Dixie Bob Show. That's My Paradise, quel galant homme. Et de nuevo para ti, hombre, esta canción.

Ah, magnifique celle dans ce Dixie Bob Show, That's My Paradise. Cet artiste-là, je l'avais placé la semaine dernière dans une formule un peu plus un peu plus bluegrass. D'ailleurs, elle a fait partie des Skillet Lickers, dont je vous avais parlé en début de cette émission. C'est eux qui avaient repris chez Be Coming Around the Mountain, hein, qui avait composé Jimmy Winter, s'il vous plaît, que je vous ai passé en début de cette émission. J'ai nommé Clayton McMichael, qui était aussi doué en Western Swing qu'en bluegrass. Un des plus grands violonistes d'avant-garde du monde de la country. Hein. Pouf, qu'est-ce que c'était bon ça! Is There Showroom for Me? En 1938, sur le label Decca, on le retrouve avec Jerry Wallace au banjo et à la guitare, Lopie Bryant à la contrebasse, Cathal McPhee, bien entendu, était au violon et au chant, Steve Bryant à la guitare. Absolument somptueux dans cette partie, un petit peu plus western swing de ce Dixie Bob Show. Alexander's Ragtime Band, Clayton McMichael. Absolument somptueux ça dans ce Dixie Bob Show, mais bien entendu, c'est une dédicace pour Dan Roy, délégué à Monté des Seis. Ça swing terriblement sur les antennes de Canal Sud 92.2.

Magnifique ça, vraiment, Cattle Mack Mitchell dans ce Dixie Bob Show, une dame, une des rares dames qui fit chef d'orchestre dans l'orchestre de Western Swing. À l'époque, il n'y en avait pas beaucoup, mais elle en faisait partie, donc Louise Massé dans ce Dixie Bob Show avec les Westerners, s'il vous plaît, hein. Ce que je vous propose là est absolument grandiose, là aussi, vraiment je vous gâte dans cette partie consacrée au tout un peu old time, Western Swing, Bluegrass de ce Dixie Bob Show, un peu plus que Manu, bien entendu, qui ne présente pas énormément de ce genre de titres dans son émission, donc c'est dommage. Donc voici un titre qu'elle a enregistré en 1933, ça l'avait Conqueror, c'est dommage, elle ne chante pas. The Cowboy's Dream donc était sur l'autre face, Louise Massé était au piano, Kurt Massé, son frangin, au vocal et au violon, Larry Wellington était à l'accordéon, Meat Maybe était à la contrebasse, et Alan Massé, son autre frangin, à la guitare. Une histoire de famille, ça, hein. Allez. Et j'aimerais bien aimer savoir et voir ces gens-là à l'œuvre, à l'époque, les Westerners avec Louise Massé, ça devait être quelque chose, surtout quand on écoute le morceau que je vous propose maintenant avec New River Train, encore une espèce de western swing un peu jive dans ce Dixie Bob Show, une dédicace bien entendu pour Don Juan de la Vega de Monte de Seis.

Ah, fantastique ça. Mais on conclut cette partie un petit peu Western Swing de ce Dixie Bob Show. Donc avant d'annoncer du Hibbidi Boogie de Hot Voltage, avant la partie Rockabilly de ce Dixie Bob Show. Donc j'espère que j'aurai le temps de tout passer parce que normalement, j'espère qu'ils seront pas là. Donc oui, ça serait bien le 14 juillet. Hein. Bon, et normalement, il y a que Fred qui travaille le 14 juillet. Hein. Donc c'est le défilé. Donc je pars mission sympathique. Hein. Je dis pas le contraire. Donc et quand je passe de la bonne musique, j'aime bien la passer jusqu'à la fin, on va dire. Donc voilà, comme la semaine dernière j'avais un petit peu exagéré, hein. J'étais resté jusqu'à 11h20, bref, plus de 5 heures d'émission, ça avait été assez phénoménal ça. Peut-être que je le ferai pas aujourd'hui parce que je n'ai peut-être pas assez prévu pour, mais ouais, pourquoi pas 9h, hein, donc si jamais il n'y a pas d'émission à 8h, on va dire, quoi. Donc voilà, comme je fais souvent d'ailleurs dans Black Connection, donc dimanche dernier j'ai terminé notamment à 21h30, même moment que les bébés dinosaures qui ne seront pas là dimanche prochain, donc il n'y aura ni Zambroquel, ni La Fontaine des Ténèbres, ni les bébés dinosaures, donc quartier libre, on va dire, sur Canal Su 82, avec plein de bonnes choses à vous faire découvrir, redécouvrir au son de la musique afro-américaine cette fois-ci, même si tout à l'heure il y aura du black, bien entendu. Hein. Si je m'appelais pas Fred, il n'y aurait pas de black. Donc dans ce Dixie Bob Show, certainement plus d'ailleurs que quand Manu fait son émission. Voilà, bref, je ne vais pas faire de commentaires, donc subterfuge là-dessus. Sans... Voilà. Bref. Allez. Voici ce fabuleux groupe qui, les Sweet Jewel Cowboys, qui s'inspirèrent profondément du Minnie the Moocher de Cab Calloway, hein, en faisant ce site-là que qui va ravir les amateurs de Western Swing. On reste dans les 40s, hein. Il n'y aura pas eu de morceau des 40s, hein, dans ce Dixie Pop Show. Ah oui, parce que tout à l'heure, ce sera que trois morceaux des 50s que je vous passerai dans des morceaux un petit peu plus Hillbilly Boogie. La semaine dernière, vous me direz, il y en a eu quelques morceaux des 40s. Hein, il n'y avait pas eu de morceaux des 20s. Bref, on s'est rattrapé, je me suis rattrapé. Le morceau s'appelle You Got Who Did Who, en 1939, sur la belle Vocalion. Sur la face, figurait un titre absolument grandiose, Shock Wagon Swing. Kokomo Choker, donc était l'artiste qui était à l'accordéon, Left Ingram le clarinettiste, Perry Bramble le cornettiste, Slim Hall le guitariste, et Kokomo Cromer, lui, était en plus donc le chanteur dans ce fameux morceau qui va rappeler un petit peu des souvenirs à certains. Je vous dis, ça ressemble comme deux gouttes d'eau au Minnie the Moocher, mais en Western Swing. Un morceau qu'il va certainement adorer dans Juan de la Vega de Montelessé, c'est à nouveau pour lui ce titre-là. Et c'est un palatine de Nuevo Hombre. The Swift She-Wolf Cowboys.

0: Ah, la classe vraiment dans ce Dixie Bob Show, donc quelque chose, avec les Sweet Shoe Cowboys dans ce Dixie Bob Show. Et ce morceau-là, c'est le premier, hein, c'est lui qui avait le premier blanc à avoir repris ce titre-là, qui avait été interprété au préalable par Monsieur Harry Hell Allen, dont je vous ai parlé maintes et maintes fois dans Black Connection, hein, celui qui avait interprété le Get the Mop Mop. Voici Guy Daniels avec ce titre enregistré en 1950 sur le label que les amateurs de rockabilly connaissent bien, le label 4Star, même si là c'est plus du ribidougi que du rockabilly, donc, et je pense que ça c'est tout à fait dans les cordes de Don Juan de la Vega de Montelesses. Il va se régaler avec ce titre, cette version de Reg Mop, qui est l'une des plus explosives, hein, Gail Danis, la fille, après c'est la version de Johnny Lewis en 1949, mais franchement elle est tout aussi bonne, hein, donc c'est une dédicace encore pour Don Juan de la Vega de Montelesses, avec Gail Danis, Rag Mop. Pub, hein, parce que je l'ai oublié sur aussi.
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0: Je ne peux pas écouter les gens qui ont les têtes de con, bien entendu, donc...

Désolé, c'est ma faute, j'aurais dû l'amener, donc c'est vrai que je ne peux pas prévoir qu'il y ait des connards qui partent de n'importe quoi sur YouTube donc, et qui fassent chier le monde. Hein. C'est un peu la société actuelle, des connards qui font de la pub pour les conneries. Bref, je suis pas là pour faire de la polémique là-dessus, donc je suis là pour passer de la bonne musique et j'en passe, je crois, donc j'en suis persuadé. C'est ce morceau-là, ce gars-là, je me suis dit, bah, pourquoi pas, je passerai sa version de Long Tall Sally, mais je la passerai l'année prochaine. Donc quand je remplacerai Manu encore dans l'Exibop Show, parce que je ne pense pas qu'il connaisse, que Manu connaisse sa version de Long Tall Sally, qui est absolument époustouflante, qu'il enregistrait là, au milieu des 50s. Hein. Il y a eu quelques artistes de country comme ça qui avaient fait des choses un peu plus furieuses que la normale. Big Jeff, donc alias Jeff Bess en faisait partie. Donc il n'a enregistré que 378 tours sur le label Dot, mais 3 super super 78 tours. After We Flew In. Donc c'était la deuxième phase de Step It Up and Go que je vous propose maintenant dans ce Exibop Show. En espérant qu'on se fasse pas emmerder par les pubs cette fois-ci, c'est encore une dédicace pour Don Juan de la Vega de Monte des Seis. Big Jeff, Step It Up and Go, qui n'a rien à voir avec le titre du même nom, donc de ce grand grand guitariste black à la personne de Blind Boy Fleur. Hein, c'est encore différent ça. Vous allez comprendre pourquoi. Est-ce un parti des Noël Bramblés, Big Jeff, Step It Up and Go. Et oui, j'aurais dû fermer ma gueule, donc parce qu'ils sont là ces bâtards, ces fils de pute, avec leur pub à la con quoi, donc

Oui, c'est excellent ça. Donc, dans ce type de choses, Step It Up and Go là. Et encore, cette partie consacrée un petit peu à une chose un petit peu Hillbilly Boogie avant d'annoncer du Rockabilly ou Hot Voltage qui arrive juste après. C'est pas courant ça non plus. Donc, un petit duo dans cette partie Hillbilly Boogie de ce DC Bob Show. Peut-être que Don Juan de la Vega de Montelesse connaît ce morceau-là, je ne sais pas. Donc, bref. Donc, Eddie and Chuck Boogie in the Blues en 1954 sur le label Chance. Eddie Roberts et Charles Wooten sur le face figuré Will Never Worry About You. Boogie the Blues sur ce label qui était plutôt un label black qu'un label blanc, et pourtant Eddie et Chuck, eux, ils sont bien blancs, et c'est de suite dans ce Dixie Bob Show, une dédicace pour Monsieur Don Juan de la Vega de Montelesseis.

Ah oui, Jougad vraiment, ce genre de titre, j'essaie de me rappeler où se trouve cette putain de souris de merde, parce que j'ai oublié, figurez-vous que qu'il n'y a rien, il n'y a rien dedans, donc dans le, y a pas de, dans le boîtier, il n'y a pas de disque, il n'y a que dalle, je m'en suis pas aperçu tout à l'heure. On va commencer cette partie Rockabilly de Black Connection en rendant hommage à Ralph Hodges, qui avait monté les Hodges Brothers à l'époque, qui était un groupe qui était initialement du Hillbilly Boogie. Les voici avec de ces deux morceaux, les plus Rockabilly de sa carrière. Le premier, bien entendu, que dans Juan de la Vega de Monte de Seis connaît quoi, donc ce titre-là. Donc, c'est une dédicace pour lui, ce titre-là qui fut sorti en 1958 avec Whispering Pine, c'est Honey Talk, Ralph Rouge. Oh, je pense que ça, dans Juan de la Vega de Monte de Seis, qui va je suis pas là pour te raconter de la pub de merde, donc certainement qu'il y aura des connards qui vont nous foutre des conneries avant, donc, mais en attendant, donc, j'espère, on va croiser les doigts, on va croiser les doigts, mon frère, que je puisse te passer ce titre-là en premier, qui est absolument somptueux toujours. Des soucis apparemment.

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Ça fait une éternité que je connais ce morceau-là, mais moi, ça me fait toujours autant plaisir de vous le refaire découvrir. Donc, il n'a pas fait enregistrer grand-chose dans ce style-là. Ralph Hodge, plus habitué à faire du rhythm and blues, je me rappelle quand j'avais découvert ça, c'était sur un Granddaddy's Rockin' il y a déjà bien longtemps. Alors là, c'était pas sorti sous le nom de Ralph Hodge, mais Ralph Hodge était bien présent, donc à la guitare et au vocal en titre que je vous propose, donc à condition, bien entendu. Oui, c'est la faute, j'ai eu quelques petits problèmes de santé, là, c'est dans les temps, là, je suis un petit peu fatigué, donc j'ai pas eu le temps de préparer ça comme il faut, donc... Voici les Rodgers Brothers, sortis en 1956, avec I'm Gonna Rock, somme tout, c'est absolument somptueux, ça, et je pense que... Ça, j'en suis persuadé que dans Rwanda Navigator de mon TDC, ils se connaissent ce titre-là. Donc, il faut que je fasse gaffe parce que en même temps, je peux pas trop parler.

0: 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Oh, excusez-moi, j'avais coupé un peu le micro, j'étais un peu perturbé là. Les Rogers Brothers en 1956, dans ce Dixie Pop Show, c'était absolument somptueux, c'est ce que je vous propose. Ouf, sorti sur le label Mississippi, soit face figurée, Because I Loved. Absolument fabuleuse. Dédicace encore pour Don Juan de la Vegas de Montelesseis.
1: 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Et c'est vraiment réparateur. Après
0: 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Allez, encore un avion de merde. Et pour les bourgeois qui peuvent se payer.

0: Ah, c'est pas forcément un track forcément sorti sur des compilations, ce titre-là. Par contre, ce que je propose maintenant, c'est jamais sorti donc sur des compilations. Ça, c'est pas courant, donc et c'est dommage. Bon, bah, c'est figuré sur nos abrutis de YouTube qui connaissent parfois des choses, hein, pas forcément tout le temps. Donc, alors j'espère que ça va les aiguiller, ça va, oui, apparemment, oui, c'est suffisant pour eux, donc suffisant pour eux pour que je vous passe Walking Talking Baby Doll par Monsieur Gerald, par cet artiste qui est méconnu dans ce Dixie Bob Show, donc ah oui, il avait fait partie des Free Ramblers, Jerrold Boykin, Walking Talking Baby Doll. Voici le premier morceau que je propose de Monsieur Jerrold Boykin. J'espère que l'autre, qui est un peu moins courant, va être disponible. Hein, parce que j'ai oublié le disque chez moi, j'en suis bien désolé. Donc, allez, sorti à l'époque sous deux noms, hein, sous son nom à lui et sous le nom aussi des Free Ramblers, encore une dédicace pour Monsieur Don Juan de la Vega del Monte DC, sorti sur ce label qui était une filiale à l'époque du label Stardé, s'il vous plaît.
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0: Puisque vous êtes gentil avec moi, puisque vous savez faire, vous savez patienter, malgré la pub, est-ce que j'ai oublié le disque chez moi, vous allez comprendre pourquoi. Je vous propose la B-side de ce superbe single, donc sorti dans les 50s par Gerald Boykin, If You Call That Love. C'est encore un morceau complètement calqué sur le Folsom Prison Blues de Mr. Johnny Cash. Ah, ça peut être que bon, c'est un peu plus speed hein, que Johnny Cash quand même, quoi, ce titre-là, donc un peu différent. Mais je pense que ça va pas vous poser problème. Ça sortait en 1958 sur la Belle aux Arcs, donc sur la deuxième face des Free Ramblers, après Walking Talking Baby Doll, un autre titre qui va ravir les oreilles de Don Juan del Vega de Montelices, j'en suis persuadé. Esta para ti de nuevo hombre con Gerald Boykin, If You Call That Love, en espérant que tu n'auras pas la pub qui va t'emmerder, sinon je pars, t'inquiète pas, je suis pas là pour t'écouter de la merde. Avec son watching, on va voir. Là, peut-être que c'est ça. Allez.
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Speed a cette version assez primitive, hein, donc un groupe qui est un groupe de Cajuns à l'origine, les Logan Valley Boys, hein, que je vous propose l'un des rares, rares incursions dans le rockabilly sorti en 1959 sur un label que connaissent bien donc les amateurs de rockabilly, le label Sedge. Hein. Je vais vous passer un bonhomme juste après qui a enregistré lui sur le label Sedge. Sot Fuzz figurait Too Late to Cry, donc Harvey Gabbard et Audrey Roth, qu'on supposait ce duo donc des Logan Valley Boys avec Hey Baby. Ah, ça me fait penser un petit peu aux Van Brothers, hein, vous allez comprendre pourquoi dans quelques instants ce titre-là. Donc c'est parfait, c'est pour vous, et c'est surtout pour Don Juan de Montédécé qui va se régaler avec ce titre-là des Logan Valley Boys. C'est pas connu ça, sorti en 1959 sur ce label basé à Cincinnati dans l'Ohio. Oh, allez. Esta parati de nuevo, hombre. Te gusta primitive and rural rockabilly? Oh, je parle anglais. Mais bon, bref, je pense que tu comprends anglais aussi. Logan Valley Boys avec Hey Baby. Me gusta mucho esta canción.

Fabuleux, ça vraiment. Comme morceau que je vous propose maintenant, avec un artiste de country à l'origine qui avait décidé de mettre un peu de rockabilly dans son truc. Hein. Il a d'ailleurs un chapeau de cowboy sur le single original qui existait à l'époque quand c'est sorti. Ça. Je pense que lui, qui est un amateur des country, c'est quand Dallas Joaquin et aussi donc des camps de faire de rockabilly, va se régaler avec ce titre qu'il connaît certainement. J'en suis persuadé. Hein. C'est un classique, mais non, du genre. Mr. Bill Browning avec Sinful Woman. Hein. Que dire de ce titre-là, c'est toujours aussi.

Primitive Rockabilly, vraiment par excellence dans ce Pixie Show, donc des suites que je propose là. Les amateurs du genre doivent se régaler, donc, et ce morceau-là, je l'adore. Peut-être qu'il ne le connaît pas, ça, dans Rondelle avec des montées d'essai, c'est déjà un peu plus pointu, on va dire, donc même s'il a d'énormes connaissances musicales. C'est sorti en 1959 sur la belle 10, sur Fast Figure Ends of the Evening. Voici Monsieur Tony Douglas avec Geronimo. Resta parati de nuevo, hombre. Espero que disfruta de nuevo, porque... Magnifique esta canción.

Ah, j'adore ce type de morceau, un petit peu à la Kolaya, du très grand Williams, Tony Douglas, pas connu ça, Wahoo, première fois que je le passe dans cette expo.

ne pense pas que l'ami Manu connaisse cela. Peut-être un petit peu trop pointu pour lui, mais dans ce créneau-là. Mais bref, je suis pas là pour faire pour faire le frimeur non plus. Allez, dans ce style-là, un autre morceau que je vous propose. Allez, bon, je rote la bière de 16 degrés, donc avec cet artiste-là qui n'était ni plus ni moins que Johnny Skiles. Hein. Une prise à 7 8 sortie dans les 60s pour la première fois dans ce Dixie Pop Show, sortie en 1965. Et quand on écoute ce titre là, on pourrait penser que ça a été enregistré dans les 50s, tellement c'est bon. Je ne dis pas, de toute façon, il y aura une partie un petit peu garage tout à l'heure. Je ne dis pas que dans les 60s il n'y a pas eu de très bonnes choses, hein. Il y en a eu vraiment des sublimes aussi, bien entendu. Sinon, bon nom d'entre vous ne serait jamais venu à mes soirées au voleur de poule à l'époque, moi qui faisais des soirées quasi exclusivement 60s, hein. Même si j'allais un petit peu à droite à gauche, hein, donc en fonction des gens que j'avais en face de moi, je ne passais pas de merde, c'est sûr, hein, donc c'est assez clair, donc j'étais pas là pour passer de la merde d'ailleurs, donc voilà. Larry Skiles, on le retrouve avec sur le label Echoes, hein, c'est pas forcément connu, ça sorti sur le label AWOC en 1965 avec ce titre qui est absolument phénoménal, ça. Ce morceau-là, peut-être que dans Juan de la Vega de Montelés, je le connais pas, donc je pense que c'est un petit peu dans ses cordes, ce genre de morceau. C'est la raison pour laquelle je lui dédiais à cette apparatie des Nuevo Hombres, Larry Skiles, Echoes.

C'est court ça, mais c'est très très très bon. Larry Skies avec Echoes, pas courant, ça sort jamais sorti sur notre aucune autre compilation, sorti en 1965, rendez-vous compte. Et à ma connaissance, ce n'est pas sorti sur aucun camp de Fenroc qui avait dit ben, bientôt, peut-être, il faudra peut-être que j'en passe. Je parle à Neil Scott, je pense, qui doit connaître ce morceau. Hein, mais je pense. Hein. Batman, je pense y coller lui. Voici des classiques mais du rockabilly que je propose avec ce très très très grand morceau de Mr. Jerry Arnold. Race for Time. Oh, ça, c'est un morceau que je ne présente plus, mais entendu, les amateurs du genre le connaissent bien. Race for Time, Mr. Jerry Arnold, 1958, c'est la belle Security dans ce Dixie Bob Show. Ah, mais entendu, c'est une dédicace spécialement pour Don Juan Delvega de Monte de Seis. Mr. Jerry Arnold, Race for Time.

Ah, c'est mort, c'est la forme, c'est les deux parties des classiques de Rockabilly, mais sont toujours aussi bons, comme le titre que je vous propose maintenant par Monsieur Jimmy Patton. Oui, ça, ce n'est pas n'importe quoi, on rentre dans le Rockabilly de très haute voltige. Sorti, figurez-vous, au début des 60s en 1960, ça s'appelle Hate Again, morceau qui avait été présenté au label Sage quelques années auparavant, qui avait été refusé en 1959, ça, on se demande pourquoi. Donc, Jimmy Patton avec Hokies and the Pokies. D'où dédicace spécialement pour Dan Juan avec des montées d'essais et aussi pour Phil F. Jimmy Patton avec Hokies and the Pokies. Du très très très grand rockabilly, très sauvage.

Ah, oui, monsieur Jimmy Burton avec Hawkies and the Pockies. On est dans les 60s, hein, avec ce titre, espèce de bopper complètement dingue, ça, Angie and the Monocos, absolument fabuleux, ça, depuis le nombre d'années que je connais ce titre-là. Sorti en 1902, c'est le label White Top Recording, Angie and the Monocos, Sad as it can be. Pouf, allez. Denoué est beau, Palastia Romblay. Me gusta, me gusta, me choque. Cette canzone est une dédicace encore pour Monsieur Phil F.

0: Que du sublime, que du sublime, ça, dans ce Black Connection. Donc, et on continue dans le début des 60s avec ce très, très, très, très grand morceau que je vous propose par monsieur Mike Gladden, c'est Rhythm Kings sur le label Sommer 1962, Baby You Don't Care. Une espèce de stroll comme dans les aimés, je pense, dans One de la Vega del Monte des Seis. Mike Gladden, c'est Rhythm Kings dans ce Dixie Pop Show.
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0: 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Mais je balance le morceau, c'est pas mal. Magazine of the Kings.
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0: Allez, c'est parti. C'est plus pour l'armée. En plus, c'est plus connerie que ça, quoi. Allez, on balance une autre.

Espèce de stroll un petit peu early 60s, là, comme je les aime. Non. Dans ce Dixie Bob Show, ça me fait plaisir, en tout cas, de vous passer ce genre de titre, hein, vraiment, vraiment. Allez, maintenant, je me dis, qu'est-ce que je vais vous passer d'autre, donc, dans cette partie un petit peu garagisante de ce Dixie Bob Show. Fou, fou, fou, fou, fou. Allez, je ne vais pas me gêner, je vais vous passer ce titre-là, sorti en 1960 sur la belle Alley. Ah, les Squires avec Sadie's Ways. Qu'est-ce que c'est bon ça, qu'est-ce que c'est bon ça? C'est une dédicace spécialement pour Don Juan de la Vega de Montelesses qui écoute la connexion sur moi qu'avec les Squires, Sadie's Ways.

Eh, voulez-vous, je vous échauffer les oreilles avec la marée cette chaleur. Vous écoutez bien le DC Pop Show présenté par ce diable de Fred. Donc, que du très très très bon garage. Donc, Late 60s que je vous propose. Donc, après Sadie's West par les Squires, je vous propose ni plus ni moins que ce titre grandiose, absolument extraordinaire, sorti en 1966, toujours sur le label Leopard. C'est absolument tombé par terre, c'est Party Line par les Sanders dans ce Dixie Show, encore une dédicace pour Don Juan del Vega del Monte de Seis.

Ouais, c'est jamais sorti sur aucune compil de garage ce titre-là, mais moi, quand j'entends ce genre de morceaux, les Standards Party Line, j'ai envie de sauter partout. J'adore le garage, j'adore le garage, surtout 60s, bien entendu. En voici du garage 60 de très très très haute voltage dans ce Dixie Bob Show, c'est Mouse and the Traps avec All for You. Oh, que j'aime ce morceau, ça fait longtemps que je ne l'ai pas entendu sortir. En 1966, sur le label Fraternity, encore du late 60s garage dans ce Dixie Bob Show, avec ses dédicaces spécialement pour Don Juan de la Vega de Monte, c'est aussi pour Tain. Elle écoute Black Connection en ce moment, elle vient d'envoyer un message. Donc, Black Connection, non, pas de Dixie Bob Show. Black Connection, c'est autre chose, c'est le dimanche. Il s'agit de Michel from Mexico. C'est une doux dédicace, Michel from Mexico. Et puis, Don Juan de la Vega de Monte avec The Mouse and the Traps, All for You.

Eh oui, du très grand garage dans ce Dixie Pop Show comme la semaine dernière d'ailleurs, vous allez me dire. Donc, sauf que c'est des morceaux un petit peu plus rares que je vous propose maintenant. Donc, voici les Pirates avec Calling Out. Les Pirates qui n'ont rien à voir avec le groupe anglais du même nom de Johnny Kidd. Ils étaient de Californie, les Pirates, c'est un groupe américain. Bien entendu, hein, sinon c'est pas de Californie, bah, quel con. Sorti en 1960 sur la belle fraternité avec All For You. Oh, les Pirates Calling Out. Oh, c'est pas forcément très courant ça dans cette édition que je vous propose là. Donc, et c'est une édicace spécialement pour Don Juan d'avoir également TLC avec les Pirates Calling Out.

Ah, fabuleux ça, vraiment, hein. Un petit peu soulful dans ce garage, ce morceau de garage par les Pirates, du cowpunk. On pourrait considérer ça un peu comme du cowpunk, mais ce que je vous propose, même si c'est du garage 60s, hein, je pense que Girl Trouble aurait pu très bien reprendre ce genre de titre. En tout cas, les Stingrays, eux, l'avaient fait à l'époque, rappelez-vous. Voici la version originale que je vous propose, sortie en 1965, ça s'appelle Impression, les Sloths avec Making Love. Oh, les Sloths, wouah, t'es tout dédicace spécialement pour Sweet, Pretty Estate de la Roserie de la Cité de l'Arc, écoute celui qui s'y pop show en ce moment, donc, ainsi que dans Roi de la Vega de Montélé, les Sloths, Making Love. Allez, un petit cowpunk à la body de lait dans ce Dixie Pop Show.

Ah oui, ce que je vous propose maintenant, c'est un petit spécial, un petit instru bien sympathique maintenant, avec ce titre donc des Stingrays, sorti en 1964. C'est un petit peu un remake, un petit peu du morceau sorti en 1960 par les Gamblers, Moondog. Voici One More Gin par les Stingrays dans ce Dixie Pop Show. Ça vous tombe par terre. Un petit côté un petit peu surf maintenant que je vous propose, donc dans les 60s, bien entendu, dans ce Dixie Pop Show. Ah oui, ça c'est bon. C'est parti, c'est pour vous, c'est pour Dan, hein, de l'avec alimenté des 16, bien entendu.

Pour ceux qui aiment les instruments qui chauffent, là, c'était Stingrays avec One More Gene. Hein. Oui, c'est une espèce de comeback un peu du morceau des Gamblers, Moondog, sorti en 1960, sauf que ça sortait en 1964. Donc, bon, les Stingrays, hein, aucune connexion possible avec le groupe actuel qui sortit, qui enregistrait bien les années après, bien entendu. Sur le label Seaport, hein, les voici les Crescendos avec Black Rat. Sorti 1903 sur le label Domain. Un petit instrument un petit peu garage maintenant que je vous propose. Donc une dédicace spécialement pour mes deux chers états amoureux qui écoutent les Black Connection en ce moment. Il s'agit de Sweet Pretty Triana des Rain, d'Adelocia et Sweet Pretty Mito des Rain, d'Adelocia Tamen Joy Pabis, oui. The Chris Sandos Black Rat. Black Rat. Pouf, esta para ti todos los dos. Espero que disfrutes, mi amor. 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

C'est pas Black Cat, mais c'est que Black Cat. Ah oui, si je tombe pas les informations exactes, je risquais pas de le trouver, ce petit bonhomme-là. Parce que je l'ai oublié, là dans ma programmation, lui aussi. Donc ça c'est des excès d'un petit peu de bière chez moi, j'allais dire, donc qui font leur effet. Black Rev, Black Rats, Black Rat. Absolument somptueux ça. Dans ce Dixie Bob Show. Ah oui, j'ai oublié de marquer le K. Allez, on va essayer d'accélérer un petit peu. Je vais pas vous faire gueule languir davantage, surtout qu'il y a peut-être une émission après, et ça me fout un peu les boules quand je vais pas pouvoir vous faire écouter tout ce que j'avais prévu. Surtout que maintenant il me reste plus que l'année prochaine, donc Attendez un petit peu que j'écrive correctement. J'ai l'impression qu'il comprend un petit à moitié ce que je raconte, cet ordinateur là, donc

Attendez, attendez un petit peu, on va petite pause là parce que j'ai l'impression qu'il est un peu perdu là, il est un peu con hein, comme la plupart des Français d'ailleurs hein, donc musicalement donc ah, j'aurais écrit Florent Pagny, il aurait trouvé de suite ce con d'ordinateur de merde quoi donc Allez, on va, je vais essayer de faire autrement. Black Rat. Black Cat, plutôt. The Crescendos. Vous allez m'écouter cette petite intro à la guitare très garage, hein, dans cet instru, pour le moment, l'un des plus sauvages que je connaisse. C'est la raison pour laquelle je vous fais un petit peu patienter.

0: Ah, décidément, j'arrive pas à écrire correctement ce bordel de merde là. Donc, allez, en attendant, je vais vous passer autre chose parce que ça me fait chier vraiment. Voici, hein, on reste dans le surf avec les Jets Surfing Crawl sur votre face, figurez. Attendant, je vais écrire l'autre morceau, mais je vais prendre mon temps pour l'écrire. Donc, c'était pas prévu. Voici les Jets avec Surfing Crawl, sorti en 1964. Super Massmental Surf que je vous propose dans ce Dixie Pop Show. Donc, ça, 1964 sur le label Oxbow, un morceau qui fut sorti aussi sur deux labels à la fois. Donc, allez, un petit instru spécialement réservé à monsieur dans One de l'Académie Montélécé. Ceci à mes deux chasseurs d'amour que sont Sweet Pretty Triana des Rennes. Elle aussi est Sweet Pretty Mito des Rennes. Et t'amènes une jolie popée si vous voulez. The Jades, la face B du fameux Blue Black Hair, rappelez-vous. Espérons que t'étais des quoi d'un meilleur amour.
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Allez, lire ça, c'est la professeure. Puis tout à l'heure, on va voir s'il me l'a calé, cet abruti d'ordinateur maintenant le truc là, parce que malheureusement j'ai oublié chez moi. Donc, sorti sur le label Domain en 1963, je pense que c'est bon. Donc, un petit son un petit peu plus garage, que c'est un sous-sort très bon. Parler de Jazz Surfing Crow, voici les Crusaders avec Black Cat, avec ses dédicaces sorties pour Don Juan de la Casa de Monte Deseis en 1963 sur le label Domain. Une petite partie un petit peu surf dans ce Dixie Pop Show. C'est bon. Ça sera aussi bon s'il n'y aurait pas des cons qui nous font chèque leur merde là. Donc, il y a un bouquin, on sait pas si c'est un bouquin de cul, on n'en sait rien. Donc, avec des fruits, on s'en tape les couilles quoi. Donc, le principal c'est qu'on entend de la bonne musique dans ce Dixie Pop Show. Donc, allez, hop, ça va aller très vite là. Normalement, ça devrait être bon. Il devrait nous passer de la bande de mon truc. On ignore ça.

certainement la son le plus sauvage là qu'avec Chris Sandoz, avec ce titre, ça fait très très longtemps que je l'avais pas entendu, ça, j'espère que ça vous fait plaisir en tout cas de le réentendre dans ce Dixie Pop Show. On passe toujours un petit instru bien, qui va lancer la partie un petit peu exotique de ce Dixie Pop Show dans cette partie. Donc t'es un morceau que j'ai dédié spécialement lui, ça tombe bien parce qu'il est profondément du pays, et les deux sont aussi profondément du pays. Il s'agit de cet instrumental qui est un traditionnel de la chanson espagnole et mexicaine aussi d'ailleurs, c'est Malagueña. C'est absolument somptueux ce que je vous propose, cette version là de Malagueña en sortie en 1960 sur la belle Brent. Voici les Crystals, dédicace spécialement pour Don Juan de la Vega de Monteleseis, c'est aussi pour Sweet Pretty Mito de RN, d'Alocia y Sweet Pretty Sweet Pretty Triana de RN, d'Alocia Tamenjol, Pabis with the Crystals, Malagueña.

Ah, il a eu plein de versions de ce titre-là, des versions instrumentales, des versions chantées aussi de ce Malaguena-là, que je viens de me proposer dans ce Dixie Bob Show. Donc, c'est comme le morceau que je vous propose, mais qui n'est pas forcément évident, en l'espérant que. Donc, que j'arrive à manier ce putain d'ordinateur de merde. Donc, c'est vrai que chez moi, c'est un peu plus pratique. Donc, voici, pour conclure cette partie un petit peu surf de Cibo Show, The Devil and his Disciples avec El Diablo. Ça vous dit peut-être rien, ça, mais moi, ça me fait penser un petit peu au fameux morceau de Scott Angel, The Devil Surfer. Je pense que c'est un petit peu le même genre de morceau, hein, celui qui avait fait The Living Hand. C'est même pas comme un petit peu, c'est carrément le même morceau. Encore un truc incroyable que je vous propose à en sortir en 1960, ça s'appelle Tara El Diablo dans ce Dixie Pop Show avec cette dédicace spécialement pour Don Juan de la Cadena de Montes de Seis.

Il y avait les ricanements du très diabolique derrière. Ça me fait penser un petit peu aussi au morceau des Moondogs, des Gamblers Moondogs. C'est un peu dans le même esprit, donc que je vous ai proposé là, donc dans ce Dixie Bob Show. Donc allez, on va maintenant à des choses un peu plus exotiques. Ça c'est en tout cas c'est incroyable que je vous propose là dans ce Dixie Bob Show. Donc sorti sur le fameux label de Jay Miller, label Gold Band. Donc wow, certaines des disciples, on va avec Mamie's Curse, Satan and Disciples dans ce Dixie Bob Show. Pouf, une dédicace spécialement pour dans Roi de la Gare des SS, bien entendu. Donc, mais pour 4 dédicaces, 5 dédicaces pour Sweet Pretty Asset de la Rosée de la Cité de l'Air, Sweet Pretty Triana des Reines de la Ciudad et sa merveilleuse, somptueuse et magnifique petite mère, Sweet Pretty Mito des Reines de la Ciudad de la Ciudad. Joe Babies with Satan and Disciples. Il y a eu qu'un morceau comme ça qu'ils ont enregistré tout au long de leur carrière. Le reste, c'est un peu plus en psyché garage, on va dire. Donc, mais ça, c'est absolument grandiose. Ça, je ne sais pas comment Tim Warren n'a pas sorti sur Jungle Exotica ou Las Vegas Grind. Hein, c'est dans le même veine. Satan and Disciples avec Mamie's Curse. Touche un petit peu oriental. Hein, ça tombe bien. Moi, j'habite Arnaud Bernard.

L'un des morceaux les plus orientaux de sa carrière qui composait, ce fut celui-là, c'est Alva. Alva sorti en 59 sur le label Atlantique, filiale du label, sur le label Atco, filiale du label Atlantique. Charge Gix Gaminian dans ce Dixie Bob Show avec Alva. Alva, oh, je pense qu'il va adorer ce genre de titre dans Juan de la Vega del Monte de Seis.

Fabuleux, hein, dans ce disco show. Un petit peu plus afro, mais non. Donc, je vous passe la première version. Il y en a eu deux versions. Hein, c'est assez incroyable, ça. La première version, il y avait le label Ringo, qui était écrit d'un seul mot, en 59. Et puis après, en 65, il y a eu le label Ringo qui fut écrire en deux seuls mots. Il y avait Safari Partout et Safari Partout. Je vous parlais du groupe vocal qui avait enregistré ce label Phoebe et El Caprice. Ben, je vous passe le Part 1 sorti en 59. Donc, c'est pas courant, ça, ces deux suites pour Don Juan de la Vega del Monte de Seis. Un titre assez afro, hein, dans cette partie un petit peu exotica de ce Dixie Bob Show. Que c'est bon, ça. Allez. Ça démarre.

Que du bon. Et partout, c'est un peu la même chose. C'est que je vois pas trop de différence entre la part one et la part two. Bref, quoi. Donc, on conclut cette partie un petit peu exotique de ce Digi Pop Show avec les Faibles Cyclones, avec un petit peu plus Spanish, mais non, carrément Spanish d'ailleurs. Sorti sur la belle Ben Box, où enregistra le grand Ronnie Dawson, rappelé son fameux Action Pact. Rappelez-vous les Faibles Cyclones avec Cyclone. Ah, c'est une dédicace, bien entendu. C'est une doux et une triple dédicace. Pas qu'une somme d'Enson de Lucas, parce qu'ils vont se reconnaître les trois dans ce genre de morceaux, dont Juan de la Vega de Monte de Seis, Sweet Pretty Mito de Raen, elle aussi a Tambien et sa merveilleuse et somptueuse petite fille, Sweet Pretty Triana de Raen, elle aussi a Tambien, Joe Pubis with The Cyclones. The Faible Cyclones avec ce titre à tomber par terre. Donc la contrebasse, elle est absolument gigantesque dans ce titre. Voici Cyclone.

Allez, on passe maintenant après ce super morceau, vraiment Cyclone par les Fabulous Cyclones dans ce Dixie Bob Show. Donc on passe à la partie un petit peu dopante. On va essayer d'accélérer un petit peu le tempo maintenant parce que au cas où il y aurait donc l'émission à 8h. Donc les centrifugeuses, je crois que ça s'appelle, oui, c'est centrifugeuses, j'ai pas l'habitude, donc j'ai pas prévu autant de morceaux de Black que la semaine dernière. Donc, mais j'en ai prévu quand même quelques-uns, notamment ce morceau que j'ai passé pas plus tard que la semaine dernière dans Black Connection, pas plus tard que dimanche dernier plutôt, avec leur version de Misère Rouge. J'adore cette version là, j'aurais pu très bien la mettre dans la partie exotica de Cindy Bob Show. Voici les Cardinals avec Misère Rouge, une dédicace pour Suite Prêté Michel from Mexico.

Mais en deux par les Cardinals, conclut cette partie très courte. Il y en aura plus, bien entendu, dimanche. Et puis dans, c'est plus dans le cadre de l'émission, de cette partie du Wopente de ce Dixie Bob Show. Donc, même s'il y en a un peu plus que dans l'émission de Manu, qui n'en fait quasiment jamais d'ailleurs de partie du Wopente. Donc, ouais, c'est la raison pour laquelle j'en fais moi un petit peu. Donc, et pas n'importe laquelle. Ce titre fut enregistré en 1954 sur la Belle Chance. Tout à l'heure, on a parlé de la Belle Chance dans la partie un petit peu old time de ce Dixie Bob Show. Donc voici les Five Chances avec ce super morceau sorti sur le label de Chicago, le label Chance en 1954, avec cette sublime version du Nagasaki de Cab Calloway, absolument somptueux ça de suite. Dédicace pour suite prêter à ça de la Roseraie d'Acidelers.

0: subit morceau là, dans ce Dixie Show, donc j'ai failli faire une connerie, donc je me suis repris dans les moments, donc un Bush Shouter dans cette partie consacrée au Black, dans cette partie Dixie Bob Show, c'est Mr. Stone Gordon que l'on retrouve de suite. Oh, j'ai failli faire une connerie, heureusement je ne l'ai pas faite, donc je m'en suis repris à ton, ça prouve que je suis pas si con que ça. Voici le Ride Superman Ride, l'un des morceaux les plus virevoltants de la carrière de Monsieur Storm Gordon, monsieur que j'adore, qui a été complètement influencé par Wynonna Harris. Ride Superman Ride, un morceau qu'il a enregistré dans les 50s, bien entendu. Donc, allez, c'est parti, sortons bien 56 à la belle Savoie. Et une dédicace pour Phil F qui écoute ce Dixie Bob Show en ce moment.
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Ah oui, que des bonnes choses dans ce DC Bob Show. Oui, super maçon, maintenant que je vous propose la belle specialty, la belle Art Drop. Ah, ouais, c'est pas n'importe quoi ce que je propose là, donc. C'est même le répondeur de mon téléphone, hein, quand la sonnerie tonne, quand j'ai le. Parfois, je mets la sonnerie en évidence, j'entends ça, et croyez-moi, j'ai pas envie d'écouter. Voici un 1958, c'est la best specialty, Monsieur Ronnie Hall avec Twitchy, une dédicace spécialement pour Sweet Pretty, so Sweet Pretty, Michel from Mexico, Mr. Ronnie Hall.

0: Ah, toujours un petit instru très typique, très body de lait par Monsieur Molly Hall, Twitchy, sur la face figurée, Flipping. Ah, on passe par la partie bluesy de C. Bob Show. Ça y est, arrivé, Molly Maggie, c'est pas n'importe quoi, ça, sorti sur le label Old Town, le fameux label de New York, en 1956, c'est Uncle Bud, oh, que c'est bon, ça. De site pour vous, pour les amateurs de blues, de rockin' blues, donc, et je pense que dans Roi des Magasins de Montel Sace est un amateur de rockin' blues. Et on retrouve avec Sonitary et Morning Maggie avec Uncle Bud. Star Palati en blé, j'espère que ce morceau-là, je l'ai oublié, j'espère que donc je vais pas avoir de soucis avec la pub, je n'en sais rien. Donc.
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Ah, quel rockin' blues, hein, comme ils nous ont fait souvent, très souvent, très souvent, les acolytes, les acolytes que sont Sonny Terry et Bronnie Maggie dans ce Dixie Pop Show. Donc, et on s'en passe une petite autre parce que je ne sais pas s'ils vont arriver, s'ils vont pas arriver. Pour l'instant, ça semble bon. Donc, 57, au moment, ils sont là avant, mais oui, mais bon, à moins qu'ils soient à la bourre un petit peu comme moi. Voici Monsieur Eddie Kirkland sur la belle Lupine en 1957 avec I Love You. I Love You. Oh, c'est torride ça, ce rockin' blues, ça c'est parfait pour Don Juan de la Vega de Monte de Seis, Mr. Eddie Kirkland avec I Love You.

0: Vous pouvez, je pense, hein, il est 20h pile poil, donc vous pouvez vous assurer des petits vénards, bon, des petits branleurs, donc parce qu'il y aura des bonus, hein, apparemment il n'y aura pas de centrifugeuse aujourd'hui, donc je pense pas moins qu'ils arrivent dans 5 minutes, hein, ça serait étonnant, donc on passe à la partie BlackRock de ce DC Bob Show, donc oui, partie un petit peu écourtée, hein, parce que moi je pensais qu'ils allaient venir, bref, quoi, donc on s'en branle, hein, donc sorti en 1958, ça s'appelle Baton. Ça fait longtemps que j'avais pas parlé de dames. Hein. Voici Mary Knight avec I Thought I Told You to Tell Them. Quel morceau de tueur, ça, spécialement dédicacé, nous dédicacé spécialement pour Sweet Pretty Triana des RN. Elle aussi, elle est Sweet, Sweet Pretty Mito des RN. Elle aussi, elle t'amène joy, baby, sous Mary Knight.
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Ah, quelques années après, 40 ans après, je suis toujours persuadé que c'est l'un des Black Rock les plus furieux, donc enregistré par une dame, Mary Knight, qui était issue du gospel à l'origine. Donc, un monsieur qui était issu de la soul, maintenant, qui fut l'un des nombreux inspirés à l'époque chez les Blacks par Little Richard, c'est Mr. Otis Redding. C'est assez dingue ce titre-là, donc parce que ce fut sorti à l'époque sur deux labels, sur même trois labels. Tout d'abord, c'est le label Satellite, qui était une filiale du label Sfax à l'époque. Ce fut sorti aussi sur le label Confederate. Confederate, rendez-vous compte, pour un black d'enregistrer sur un label qui s'appelait Confederate à l'époque, c'était absolument incroyable. Donc, est sorti sur le label Orbit aussi. En 1962, voici Fat Girl Miss Otis Redding pour conclure cette partie Black Rock de ce Dixie Bob Show. Et maintenant, après, on passe à la partie consacrée au groupe actuel et j'ai des bonnes choses à vous faire découvrir ou redécouvrir encore une fois. Là, donc, Otis Redding. Oui, j'allais faire un petit erreur, donc sinon n'allez pas me reconnaître le morceau, c'est abruti, donc j'ai l'impression que donc il faut vraiment pointiller sur le truc. Parce que ce morceau-là, je l'ai oublié, j'ai deux morceaux de Otis Redding, mais c'est pas avec moi, mais c'est pas cela. Donc je vais essayer d'aller très vite, hein, donc même si maintenant je m'en branle, étant donné qu'il n'y a pas d'émission après. Donc je prends mon temps. Je tape, je fais rentrer mon professionnalisme, on va dire. Donc et normalement. Ça leur est bon, je regarde. Oui, théoriquement, c'est bon. Donc, allez, dédicace pour Don Juan de la Vega de Montelesses, Mr. Otis Redding avec Fat Girl. Ah oui, mais oui, j'ai mis un tel à place dans elle, cet abruti de ces fils de pute de YouTube. On va pas se rappeler, en fin de compte, de ce que j'ai mis. Mais là, ils vont s'en rappeler, j'en suis persuadé. Mr. Otis Redding avec Fat Girl dans ce Dixie Bob Show. Et ça pas la tide, et nous est bon, en blé.

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1: Et toujours aussi bon l'écouter ce Mister Otis Redding là. Donc, allez, je vous passe maintenant un petit groupe russe. Ils sont originaires de Moscou. Ils ont sorti un superbe album donc en 2017 sur le label One Stand Star. Je vous en parle juste après. Voici Via Alligators avec Voodoo Woman pour commencer cette partie consacrée au groupe actuel de ce Dixie Pop Show. Voodoo Woman, Via Alligators. Une dédicace spécialement pour un. Pour ensuite porter à celle de la roseraie de la Citadel d'Ars avec Via Alligators.

Ah oui, Via Liga 14 qui n'ont rien à voir avec le groupe français du même nom. Via Liga 14, on les retrouve une autre fois avec tout un autre titre qui fut repris à l'époque par Batmobile, hein, rappelez-vous. Donc, morceau de Scotty McKay à l'origine. Donc, forme excellente version par. Parallèle 14, sorti en 2016 sur le label Western Star. Ah, une dédicace spécialement pour Suisse. Oui, non, pas Suisse, mais pour Dan Juan de l'Académie Montée des Seis avec les Alligators Rolling Dynamite.

0: Ah, ça bouge, ah, vraiment. Oui, alors que je suis en train de trouver un truc là, ouais, parce que maintenant j'ai carrément, j'ai pas eu le temps, j'ai pas eu le temps de faire ce que je voulais. Je pensais que j'aurais pas le temps de le faire, donc, mais je suis encore parmi vous. Donc, voici une version assez trash maintenant que je vous propose de ce titre-là, donc de Roy Roy, qui fut repris bien entendu par les Queen Skids, Senego, qui leur, ils sont de l'Alabama, donc juste après, je vous passerai le moral au groupe qui n'était pas prévu de passer, que j'avais normalement, j'aurais dû passer la semaine dernière, que j'ai pas pu passer. Donc voici les Go Killers avec Roy Roy Roy dans ce Dixie Pop Show. C'est du trash, c'est indiqué spécialement pour l'ami Manu du Dixie Pop Show. Donc Roy Roy Roy, je pense que c'est le genre de titre qu'il aurait profondément adoré.
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Allez, j'arrive pas à remettre la main dessus sur le petit truc de toi qui en manque, que j'ai oublié de passer, donc j'espère que je pourrai tout à l'heure. Donc en attendant, on retrouve un morceau qui va figurer sur l'album, compris qui enregistre d'inédit, sorti, qui va sortir en 2026, donc sur leur label Vengeance. C'est les Cramps avec TV7, hein, label un peu, l'album un peu posthume. Ça figurait ça sur leur premier album, The Songs of Lord Thoth, sorti il y a bien des années déjà. Donc je sais que Sweet Pretty Me Today, Rain, elle aussi, también, des Rain, elle aussi adore les Cramps. C'est la raison pour laquelle je fais une dédicace avec les Cramps, avec TV7. Petit côté un petit peu trash de ce Dixie Bob Show.

0: Magnifique ça dans ce Xbox Show, donc avec les crampes, ça, il va y avoir plein d'inédits, ça c'est dommage, donc je peux pas les écouter donc en attendant, donc je peux pas vous les passer, sinon rassurez-vous, je vous aurais passé quelques extraits. Donc la semaine dernière, je vous avais fait connaissance avec ce groupe, donc c'est dommage, j'arrive pas à y remettre la main dessus, donc. Comme j'aurai le temps, peut-être la semaine prochaine, donc avant si je commence avant l'heure, donc peut-être que avant que je passe le générique de Black Connection, peut-être que je vous passerai ce groupe-là. Parce que là, j'avoue que je suis un petit peu donc pris par le temps. Voici Sixteen Town. Ah et oui, ça commence à déconner, donc l'ordinateur, donc c'est. Faut que je fasse gaffe comment je valide ça parce que j'ai pas eu le temps de le faire chez moi, hein, donc je pensais pas avoir le temps de faire une émission aussi longue, on va dire, donc et moi ça me fait plaisir ça, donc peut-être que dans Juan de la Vega ne connaît pas ce groupe-là, je pense que peut-être que ça serait dans ses cordes qu'il écoute ce groupe-là, donc donc on va voir si j'arrive à le choisir le truc là. Donc je change un petit peu de registre, parce qu'il y a l'ordi est un peu perdu,
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0: comme moi d'ailleurs aussi, donc
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ben ça récemment. Donc, et j'avoue que moi, ça m'a fait plaisir. Donc, et je pense que normalement, ça devrait vous faire plaisir à vous aussi. Parce que c'est vraiment une patate incroyable, quoi. Je vous avais passé déjà deux morceaux la semaine dernière. Et croyez-moi, ça vaut le coup. L'album s'appelle Dear Madness, quoi. Donc, je crois qu'il n'y a rien à acheter là-dessus. Là, je vous en passe une. Donc, voici Rolling Like a Shiver, une dédicace spécialement pour Don Juan de Navegas del Monte de Seis. Sixteen Town, ils sont de Vic en Espagne.

Hiroshima Rao. Un petit retour au surf maintenant dans cette partie groupe actuel de ce Black Connection, donc avec le Tribune. C'est Tribune, c'est pas connu ça, c'est franchement grandiose ça, je l'avais oublié la semaine dernière, donc je crois que lui aussi m'a un peu oublié, donc j'ai l'impression qu'il ne comprend pas trop ce que je lui demande, donc cette putain d'ordinateur de merde, donc plutôt ce logiciel de fils de pute qui est Bandcamp, donc oui, la semaine dernière je l'avais oublié, j'espère qu'ils l'ont pas barré ce truc là. Les Troubles, avec c'est sorti en 2026, ça c'est un truc autoproduit. Donc voici Mirage, petit instru surf un petit peu oriental que je vous propose dans ce Dixie Hope Show. La semaine dernière ça n'avait pas été le bon morceau, donc j'espère que cette fois-ci ça va être le bon. Donc théoriquement ça devrait être ça. Allez. Sorti en juin 2026, donc c'est tout nouveau ça. C'est une dédicace spécialement pour Sweet Pretty Estelle de la Roseraie, la Citadelle, qui écoute Black Connection en ce moment, et qui écoute surtout le Dixie Pop Show Black Connection, mais aussi le Dixie Pop Show, parce que je fais Dixie Pop Show, hein, donc je ne passerai jamais ce genre de morceau dans Black Connection d'ailleurs.

pas forcément très connu. Ça, ils sont nouveaux. Ils sont exactement du Newcastle en Angleterre. Les Trabons dans ce Dixie Walk Show. Eux, ils sont pas nouveaux. Par contre, j'ai passé un extrait de leur dernier album. Deux extraits de leur dernier album la semaine dernière. Ils seront donc à Montesquieu au mois d'août. Hein, c'est un peu l'ancienne formation des Mick Checks. Hein, il y a ni plus ni moins que Mike Hampshire dedans et Bruce Brown notamment. Les revoici avec une merveilleuse version du The Girl Can Dance de Mr. Bunker Hill. The Girl Can Dance, les Masonics, ça c'est une dédicace spécialement pour Sweet Pretty Michelle from Mexico, mais aussi pour Don Juan de la Vega de Montelles, Masonics, The Girl Can Dance.

Ah oui, c'est sublime, ça fait, c'est fabuleux, ça, vraiment, The Girl Can Dance par les Masonics, tiré de leur dernier album You Can't Tell It, sorti en 2026, hein, fou, absolument à tomber par terre, cet album-là, je vous conseille en tout cas. Ça me fait penser un petit peu à l'album des Milkshakes, sorti au début des années 80, où c'est, qui était uniquement consacré à des reprises de rock'n'roll. Là, c'est les reprises de Rhythm and Blues et de Soul, un petit peu parmi leurs favorites. On retrouve plein de bonnes choses. Je vous avais passé une excellente version du Mavé Billet Smith de Arthur B. Boy Crudup la semaine dernière, notamment. Donc, voici un groupe maintenant d'anthologie. Bah, je vais vous en passer deux. C'était prévu que je ne vous en passe qu'une, mais puisqu'il n'y a personne. Les Rois Siècles, leur dernier album sorti en 2025 sur la label Damage Goods, la bande à Michel Dish, les Headcoats, Dearest Darling, un morceau de Baudelaire, bien entendu, une doux dédicace spécialement pour Sweet Pretty Triana des Reines, elle aussi à Sweet Pretty Mito des Reines, elle aussi à Damage Goods, Baby's with Headcoats, Dearest Darling.

Tiré son album The Sherlock Holmes with a Man Beat vers la couleur, Mr. Billy Childish dans ce Dixie Bob Show, vraiment, vraiment, avec de très, très, très bonnes choses que je vous propose là. Donc, The Head Coach, on le retrouve une dernière fois, je vous ai dit tout à l'heure, donc je n'étais pas prévu que je la passe celle-là, mais ça tombe bien, c'est une excellente version de ce titre, donc de Mr. Steve Marpo, et c'est pas n'importe quoi ce que je vous propose là. Got love if you want it. Oh, qui fut repris à l'époque par les Rolling Stones notamment. Mais aussi par les Pretty Things, rappelez-vous. Absolument somptueux ça. Ah oui, à condition que, bien entendu, que je retrouve le truc. Donc je l'ai retrouvé, il est bon, il est bon. Il est bon, il est bon, il est spécialement pour Sweet Pretty Michelle from Mexico. The Headcoats, got love if you want it.

L'un des groupes emblématiques, les plus emblématiques de l'ère de la Medway, les Headcoats avec Mr. Billy Childish au vocal, hein, et en même temps, les Headcoatees, hein, les dames, hein, certaines sortirent d'ailleurs avec certains membres des Headcoats, hein, notamment Billy Childish. Je parlais des Headcoatees, ont sorti un album aussi en novembre, donc 2025. Je vous les passe parce que bon, Manu, je pense que ne vous les passera pas dans le Dixie Pop Show. Peut-être moins cet assez doté que moi, on va dire. Donc, les revoici, les Headcoatees, c'est tiré de leur dernier album. Je vous passe qu'un morceau, donc, parce que bon, malheureusement, demain je bosse, donc je pourrais pas faire l'émission aussi longtemps que la semaine prochaine. Rassurez-vous que j'ai encore quelques titres à vous passer avant de conclure. Donc, les Headcoatees, les revoici avec Painted Black, sorti de leur album Man in Trap. L'une des meilleures versions de ce classique des Stones que. Qui apparemment donc oui j'avais peur qu'il soit pas disponible ça mais oui ça m'étonnait ça quand même donc surtout c'est une dédicace spécialement pour Suite Prêtée Triana des Rennes et le ciel Suite Prêtée Miteux des Rennes et le ciel Amen via Headcoatees Painted Black.

à dire, hein. Ça c'est, ça me donne les larmes aux yeux moi quand j'écoute ce genre de morceaux là, vraiment. Une des meilleures versions de ce classique des Stones que je connaisse et ça c'est Dead Kennedys, hein, certainement le meilleur groupe féminin de garage à l'heure actuelle avec les Pandoras. Eux, ils sont de Berlin en Allemagne, ils ont sorti un superbe album et voici leur version d'un grand morceau de Wynonna Carr que je vous propose sortir en 2026, hein, Bonsai Kitten, dans ce Dixie Bob Show. C'est pas connu ça, c'est... Je pense que Manu aura pu vous le passer ça, donc peut-être que vous le passerez bientôt. C'est sorti sur l'album Don't Breathe Hell. Ah, autant pour moi, c'est sorti en 2023. Ça, c'est un label autoproduit. Hein, donc, Bonsai Kitten avec une super voix féminine dans ce groupe. La seule dame qui n'est pas japonaise, en fait, compte, c'est la chanteuse. Les autres sont japonais. Une dédicace spécialement pour Sweet Pretty Asset et la Roserie de la Cité de l'Ers. Bonsai Kitten. This is for you, Sweet Pretty Asset. Enjoy, please, Mr. Jailer.

Superbe, superbe artiste, donc. Oui. Ah oui, Banzai qui était avec Peace Mr. Jailor. Dans la même veine, hein, on retrouve un monsieur qui fut le guitariste des King Guns, hein, juste un peu psycho maintenant, même si depuis là, il décide un petit peu de changer un peu de style, hein, même s'il reste toujours avec les King Guns. Il s'agit de Doyle, les Stranglords, Doyle alias Philip Doyle. Il a sorti un superbe album rempli de trésors, trésors, vraiment trésors du surf, donc que je vous propose dans ce Dixie Pop Show. En voici un, justement, c'est Lost Soul, encore une dédicace spécialement pour Suite Pretty Asset et la roseraie de la cité de Lers. Oh, Dolly and the Twanglords, sorti sur son album en 2026 sur le label Diablo. Pouf, ça c'est bon, ça. Un petit touche un petit peu oriental aussi dans ce titre.

Magnifique ça, dans ce Dixie Bob Show. Donc plus que deux morceaux maintenant, et ce groupe-là, pareil, hein, je devais leur rendre hommage. Ça s'est sorti en 2026, j'ai eu l'occasion de les voir en Espagne il y a déjà quelques mois en février. C'était absolument somptueux, l'une des révélations du festival, même si je les connaissais déjà avant. Hein, ce chanteur-là est capable aussi bien de vous faire du Cab Calloway. Hein, je vous ai déjà passé quelques morceaux de lui, d'ailleurs de cette veine-là dans Black Connection, donc, et aussi faire du ska, que je vous ai passé encore une fois des morceaux de lui. Aussi dans Black Condition, le revoici donc sur la belle Shack en 2026, donc avec deux sublimes morceaux que je vous propose. Donc le premier, donc c'est Voodoo, c'est en fait c'est sur Voodoo Working de Mr. Charles Sheffield par Natibo and the Top Cats, du très très très grand ska dans ce Dixie Bob Show, avec ses dédicaces spécialement pour Sweet Pretty Asa de la Roserie de la Cité de l'Erse, Natibo and the Top Cats.

Il sait tout faire, ce bonhomme-là. Même la gimmick, un petit peu la Screaming Jay Hawkins à la fin de son morceau, il sur Voodoo Working. Il avait déjà sorti ça en single il y a déjà quelques années. Un peu plus classique, on va dire, ceci-là. Mais bon, absolument prodigieux. Ça, Native Bone, The Top Cats, du ska teinté de rhythm and blues, la sauce jamaïcaine, comme je l'aime. Hein. Donc, à noter que ce titre-là fut aussi repris par un groupe qui sera présent en février 2027 à la Rockin' Rage en Borry. Un groupe super groupe suédois que je vous ai passé encore récemment à Black Connection. C'est The Beat from Palo Cavi, absolument formidable ce groupe-là. Donc, et on conclut ce DC Pop Show en beauté, s'il vous plaît, avec un classique de Rocksteady, Baba Brooks. Hein, donc, Baba Boom hein, par Natty Bo and the Top Cats. C'était une dédicace spécialement pour ce spécialiste du Rocksteady qui est dans Juan de la Vega del Monte de Seis, qui écoute DC Pop Show en ce moment. Donc, sorti en 2026 sur la label Shack dans. Quel morceau encore.

Bah, c'est fini, j'espère que ça vous a plu dans ce show présenté exceptionnellement par cette diable de Fred. Donc, avec plein de choses à

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0: le chef du gouvernement, Jean-Pierre Raffarin, a assisté aujourd'hui à l'Assemblée générale du MEDEF, où Ernest-Antoine Seillière a été réélu président. Les deux hommes ont évoqué un nouveau partenariat entre les entreprises et le gouvernement.
1: Le gouvernement et le patronat côte à côte.
2: Rendre au travail sa place dans notre société après des années d'une propagande fallacieuse en faveur du loisir.

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C'est le milieu du jour. Le ciel est sombre. Devant moi, il y a la mer. Aujourd'hui, elle est plate, lourde, de la densité du fer. Et sans plus de force, on irait. Entre le ciel et l'eau, il y a un large trait noir. Il couvre la totalité de l'horizon. Il est de la régularité d'une rature géante, de l'importance d'une différence infranchissable. Il pourrait faire peur. Dans la glace de ma chambre, droite, voilée par la lumière sombre, il y a mon image. Je regarde vers le dehors. Les voiliers sont encore là, immobiles, sur la mer de fer. Encore dans le mouvement de la course, où il les a surpris ce matin, l'évanouissement du vent. Je me regarde. Je me vois mal dans la vitre froide de la glace. La lumière est si sombre, on dirait le soir. Je vous aime, au-delà de mes forces. Je ne vous connais pas.

voici, entre l'horizon et la plage. Un changement commence à se produire dans la profondeur de la mer. Il est lent. Il arrive avec retard. Contre mon corps, ce froid de la vitre, cette glace morte. Je ne vois plus rien de moi. Je ne vois plus rien. Voici. Je recommence à voir. Devant moi est née une couleur. Elle est très intense, verte. Elle occupe une partie de la mer. Elle retient d'elle beaucoup dans cette couleur-là. Une mer. Mais plus petite, vous voyez. Une mer dans le tout de la mer.

j'ai commencé tôt à faire de moins en moins ce qui m'aurait plu. Et puis, à ne plus le faire du tout. C'est ce qu'on appelle une existence remplie. Le monde et tout ce qui arrive sur Canal Sud 92.2. L'insulte, c'est aussi fort que l'écriture. Marguerite Duras.

dû vous écrire plus tôt pour vous remercier du sonnet. Surtout, n'allez pas croire que je ne vous ai pas écrit. Car j'ai rédigé des centaines de lettres. Mais la difficulté consistait à les expédier. Pour commencer, j'ai expédié les lettres si violemment qu'elles ont dépassé le but de très loin. Quelques-unes ont été ramassées au fin fond de la Russie. La semaine dernière, il s'en est fallu de peu que je ne réussisse. Je suis bel et bien arrivé à écrire sur l'enveloppe « Earls Terrace, Kensington ». Mais j'ai un peu trop forcé le numéro et j'ai mis 12 000 au lieu de 12. Si vous allez demander votre lettre au numéro 12 000, je suis sûr qu'on vous la donnera. Ensuite, ma santé a été plutôt faible et j'ai expédié les lettres si doucement que l'une d'elles n'a pas dépassé l'autre bout de la pièce.

Je ne sais pas ce que m'a fait Marguerite Duras un jour. Marguerite Duras, nom de plume de Marguerite Germaine Marie Donadieu, est une écrivaine, dramaturge, scénariste et réalisatrice française. Née le 4 avril 1914 à Giandine, morte le 3 mars 1996 à Paris. Ça commence mal. Une émission comme ça, par des dates. À peu de choses près, une idée de temps s'appelle sans doute ces choses près ou ces choses-là. J'aurais fêté les 100 ans de sa naissance ou les 18 ans de sa mort. Je pense qu'aucun de ses anniversaires ne l'aurait intéressé. Et ne m'intéresse pas plus. Je ne sais trop ce qui a imposé cette émission. Sans doute, l'aporie de la démocratie telle que nous la vivons. Un discours politique impossible à entendre. J'ai appris en outre que ce serait l'année Duras et que même le marathon des mots lui serait consacré. Pas de chance pour moi. Je connais quelqu'un, c'était pareil. C'était comme ça. Elle avait une maison, mais elle ne pouvait pas rester dedans. La maison était pleine de trous, et elle, coulait par les trous. Alors, on l'a mise dans une maison, sans trous, avec des barres de fer à la place des trous. Alors, elle reste, entièrement.

0: madame.
1: Elle dit les mots prolétariat, classe ouvrière. Elle dit maintenant, ils savent nommer leurs exploitants, leurs oppresseurs. Lire, écrire.
0: Avant, ils ne savaient ni lire, ni écrire. Maintenant, ils savent lire et écrire. Leurs connaissances quant à leur sort sont considérables.
1: Oui, leurs connaissances sur eux-mêmes sont considérables. Elle dit quel progrès. Fixe, éblouissant. Fixé, mort. Elle dit, le prolétariat doit être supprimé et il le refuse. Ah, que j'ai été jeune, un jour.
0: Hiroshima, Hiroshima.
1: Oui, elle voulait mourir d'amour.
0: Elle est morte d'amour.
1: Oui. Et puis, elle a vécu.

0: quand je me suis réveillé du coma, j'ai fait un deux fois, n'est-ce pas? Bête. J'ai fait un deux fois, n'est-ce pas? Avant de mourir et après être morte. Hein? Parce que quand je me suis réveillé du coma.
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2: Vous avez commencé à travailler tout de suite après votre maladie, avec la fluidité, n'est-ce pas?
0: Oui.
2: Oui.
0: J'ai trouvé ça, j'ai touché.
2: Oui, oui, voilà.
0: Mais enlève-moi ma veste.
3: Non, parce que vous avez commencé avec.
0: Comme ça va, c'est bien. Voilà. Vous pouvez un peu plus.
3: Oui.
0: Bête. J'ai fait un deux fois, n'est-ce pas? Avant de mourir et après être morte. Hein? Parce que quand je me suis réveillée du coma, tu sais que la première chose, la première pensée que j'ai eue en voyant Yann, parce qu'il est apparu tout d'un coup, et moi, c'était comme si je l'avais vu la veille, et j'étais restée presque un an dans le coma. Je me suis dit, tiens, il faut que Yann se fasse couper les cheveux. C'est trop long. Et la deuxième chose, c'est il faut que je continue la poudrité. Et j'ai demandé où était le manuscrit.
2: Mais pourquoi est-ce que vous avez écrit ce livre, comme vous aviez déjà fait un film sur la même histoire?
0: Parce que jamais le film ne suffit. Me suffit. Il faut que j'écrive l'histoire. Il faut en passer par l'écriture, ça. Je ne peux pas filmer ce que j'ai écrit. Je veux arriver à ça. Écrire. Et qu'il ne soit pas possible de filmer ce que j'ai écrit. C'est ma méthode.
4: J'avais pensé faire une émission, non pas hommage. J'en suis incapable pour diverses raisons. D'abord, je ne saurais pas faire différemment des autres. Et ça m'embête. Égrener chaque épisode de sa vie dans une chronologie absurde qui ne vous dira rien de plus que ce que l'on sait déjà. Ou même pire, ce que l'on ne veut pas savoir. Ensuite, je ne suis pas un lecteur assidu et savant de Duras. Quelques phrases de ci, de là, qui reste comme celle-ci, tirée d'Hiroshima, mon amour. Je suis d'une moralité douteuse, je doute de la moralité des autres. La ritournelle de la morale démontée par une ritournelle impeccable. Je comprends, mais je ne vois pas pourquoi je comprends. Je comprends ce que vous dites. Mais ce que vous voulez dire en disant ce que vous dites, ça, je ne le comprends pas.
5: C'est vrai qu'on ne raconte plus rien dans les romans, c'est d'ailleurs pour ça que j'en lis fort peu.
6: Vous avez vomi? Oui. Comment était-ce? Agréable.
7: Bien. Bien. Vous vous étiez endormi?
6: Non. Tu as vu les yeux?
7: Oui.
8: Quel est votre travail?
5: Promotion immobilière.
6: Ça va recommencer. Vous savez, nous pourrions vous aussi vous aimer.
7: D'amour, nous le pourrions.
6: C'est vrai. Il vaut mieux partir.
5: Mais enfin, tu es malade, c'est nausée.
7: Ce n'est qu'un début.
6: Ce n'est qu'un début, oui.
5: Hein?
6: Il faut partir d'ici.
7: Elle l'a dit.
6: Oui, elle l'a dit. Il faut partir.
7: Ne lui en voulez pas. Ne lui en voulez pas parce que nous sommes ce que nous sommes.
6: Je lui dirai que vous ne pouvez pas être autrement. Il ne m'en voudra pas. N'est-ce pas ?

0: violence chez une très petite fille. En classe, elle déchire ses cahiers, elle fait des taches partout. Ses devoirs d'écriture. Enfin, tout ça, il y a toujours eu des bonnes, de mauvaises élèves. Nous sommes en terrain connu.
1: On la mettra à la pension d'Atkin.
0: Ah, très bien, d'Atkin. Très bien. Et quand?
1: La semaine prochaine, je crois.

ce qu'on entend, sur ce que l'on doit être, sur ce qu'il faudrait être, sur ce qu'il faut paraître. Un abominable individu moyen. On dit des intellectuels qui sont différents les uns des autres, mais jamais des ouvriers. Il ne faudrait jamais être allé dans un bar, sur un port, comme celui de Moderato Cantabile. Tout le monde est différent. C'est ce qui nous sauve. Pour que vous vous intéressiez à moi, il faut que je parle de vous.

0: Gabelli. Veux-tu lire ce qu'il y a au-dessus de ta partition?
1: Moderato cantabile.
0: Ouais. Et qu'est-ce que ça veut dire, moderato cantabile?
1: Je sais plus.
0: T'es sûr? Quelle tête vous avez là, madame Dubarret?
2: À qui le dites-vous?
0: Je te l'ai dit la dernière fois, l'avant-dernière fois. Ce qu'il y a, c'est que tu ne veux pas le dire. Pour la centième fois, moderato cantabile, ça veut dire modéré et chantant.
1: Modéré et chantant.
0: Allez, vas-y, joue. Qu'est-ce que tu attends? Tu as quelque chose à dire?
1: Oui.
0: Dis-le.
1: La sonatine.
0: Quoi, la sonatine?
1: Je l'aime pas du tout.
0: Qu'est-ce que tu lui reproches à cette si jolie petite sonatine?
1: Elle est trop difficile.
0: Ah, tu viens de découvrir ça?
1: Ben oui.
0: Oui, comment?
1: Oui, mademoiselle Giraud.
0: Allez, joue.

0: J'attends.
1: Mais qui a crié?
0: Ta sonatine.
2: Allez, joue. Quand même, vous voyez?
0: S'il vous plaît.
1: Qu'est-ce que c'est?
0: Recommence. N'oublie pas. Moderato cantabile. Pense à une chanson qu'on te chanterait pour t'endormir.
2: Jamais je ne lui chante de chansons. Ce soir, il va m'en demander une et il le fera si bien que je ne pourrai pas m'empêcher de chanter.
0: Si bémol à la clé, tu l'oublies trop souvent.

0: sûr, il s'est passé quelque chose de grave.
1: Mais déjà, je me perds dans la simplicité des mots et des choses. Bien sûr, je lisais avant, mais pas Marguerite Duras. Je n'étais pas littéraire, de toute façon, je ne savais pas qu'elle existait. Et ma première rencontre avec elle, ce fut au cinéma. Dans le milieu des années 70, à Toulouse, il y avait, près de la gare Sainte-Agne, un cinéma qui s'appelait le Sainte-Agne, comme les choses sont simples. Le cinéma du quartier Sainte-Agne s'appelle le Sainte-Agne, dit-il, et on le voit apparaître, le Sainte-Agne. Le Sainte-Agne avait un label cinéma Arrêt Essai et la programmation comme une ritournelle envoûtante autour d'une série de films. Harold et Maude, Zabriskie Point, Woodstock, Brewster McCloud, If, La Nuit Américaine, La Nuit des Morts Vivants, et tant d'autres. Un cinéma où la fumée était aussi un des éléments principaux. On pouvait y fumer, et certains soirs, dans cette brume, une émotion, une révélation, une matière à penser le monde. J'ai commencé tôt à faire de moins en moins ce qui m'aurait plu, puis à ne plus le faire du tout. C'est ce qu'on appelle une existence

La solitude, c'est ce quand quoi on ne fait rien. Ce sans quoi on ne regarde plus rien. C'est une façon de penser, de raisonner, mais avec la seule pensée.

pourcentage. India Song. India Song avec l'évanescence de Delphine Seyrig. Cette fin de coucher de soleil en temps réel. Puis une histoire racontée. Et le piano. India Song.

0: folle.
1: C'est ça.
0: Ah oui, je me souviens. Elle se tient au bord des fleuves. Elle vient de Birmanie.

0: Elle n'est pas indienne. Elle vient de Savannakhet, née là-bas.
1: Un jour, il y a 10 ans qu'elle marche. Un jour, devant elle le Gange, oui, elle reste. C'est ça. Tous enfants morts tandis qu'elle marche vers le Bengale.
0: Oui. Elle les laisse, les forme, les oublie. Vers le Bengale, devient stérile.

0: chasserai.
1: Oui, vous êtes quelqu'un qu'il leur faut oublier.
0: Comme Lahore.
1: Oui.
0: Que vais-je devenir?
1: Vous serez nommé loin de Calcutta.
0: C'est ce que vous, vous désirez?
1: Oui.
0: Bon. Et quand cela va-t-il finir?
1: Avec votre mort, je crois.
0: Quel est ce mal, le mien?
1: L'intelligence.
0: De vous? Je vais leur demander qu'ils me gardent ici ce soir.
1: Faites comme vous voudrez.
0: Pour que quelque chose ait lieu entre vous et moi. Un incident public. Je ne sais que crier. Et qu'ils le sachent au moins qu'on peut crier un amour. Je sais, ils seront mal à l'aise. Et puis ils recommenceront à parler. Je sais même que vous ne direz à personne que vous étiez d'accord.
2: Quelque chose.
3: How terrible.
4: Ça devait arriver.

C'est terrible. Et elle qui ne bouge pas.

0: sûr. Vous avez trop bu.
1: Sous les bruits d'hiver, les éclats de rire, l'éclatement de siège, je vois et surtout j'entends. Et mon corps ressent la chaleur, la fixité des corps sous la mousson d'été, la lenteur des déplacements. J'y apprends que les hommes sont aussi hystériques et qu'il faut regarder les femmes pour ce qu'elles sont. Des femmes, tout simplement. Et non pas la représentation de ce qu'en attendent les hommes. La femme comme le miroir de la reine dans Blanche-Neige. Ne suis-je pas le plus beau, le plus intelligent, le meilleur amant, l'indispensable, le nécessaire? Je suis loin d'être aussi clair, mais bon.
2: Laissez-le forcer la grille.

0: the afternoon, and Maria looks beyond Rodrigo Piestra and can see. The break of day.
1: Ce fut loin d'être aussi clair, mais bon, après, la cinémathèque. On croit que lorsqu'une chose finit, une autre recommence tout de suite. Non. Entre les deux, c'est la pagaille. Après la cinémathèque, avec Moderato Cantabile, détruire, dit-elle, Hiroshima, mon amour. Puis vers les livres et le plaisir renouvelé de la suspension, de la phrase épurée à l'extrême, du sens qu'elle, que je pose, que nous posons, peu importe.

0: Hiroshima. Rien.
1: J'ai tout vu. Tout.
0: Tu as tout en bonté.
1: Rien. De même que dans l'amour, cette illusion existe, cette illusion de pouvoir ne jamais oublier, de même j'ai eu l'illusion devant Hiroshima que jamais je n'oublierai. De même que dans l'amour. Écoute, je sais tout. Ça a continué.
0: Rien, tu ne sais rien.
1: Écoute-moi, comme toi, moi aussi, j'ai essayé de lutter de toutes mes forces contre l'oubli. Comme toi, j'ai oublié. Pourquoi nier l'évidente nécessité de la mémoire? Je te rencontre, je me souviens de toi. Qui es-tu? Tu me tues, tu me fais du bien. Comment me serais-je douté que cette ville était faite à la taille de l'amour? Comment me serais-je douté que tu étais fait à la taille de mon corps?

0: quatre voix.
1: À cette heure-ci, demain, je serai reparti pour la France.
0: Où vas-tu en France? À Nevers?
1: Non, à Paris. À Nevers, non, je ne vais plus jamais.
0: Jamais?
1: Non.

0: Est-ce que tu veux qu'on tourne à Hiroshima, sinon un film sur la paix?
1: Tu étais facile à trouver à Hiroshima.
2: Comme toi.
1: J'ai pensé à nous en France. J'ai pensé à toi. C'est là, il me semble l'avoir compris, que j'ai failli te perdre. Et que j'ai risqué ne jamais te connaître. C'est là, il me semble l'avoir compris, que tu as dû commencer à être comme aujourd'hui tu es encore.
3: Tu aurais eu froid dans cette cave à 9h si on s'était aimé?
2: J'aurais eu froid.
3: Quand tu es dans la cave, je suis mort.
2: Tu es mort. Mon amour mort est un ennemi de la France. Oh, c'est horrible. Je commence à moins bien me souvenir de toi. Même des mains, je me souviens mal. De la douleur, je me souviens encore un peu.
3: Ce soir?
2: Oui, ce soir, je m'en souviens. Mais un jour, je ne m'en souviendrai plus. Du tout. De rien. Oh, que c'est bon d'être avec quelqu'un, quelquefois.
3: Oui.
0: Il faut éviter de penser à ces difficultés que présente le monde quelquefois. Sans ça, il deviendrait tout à fait irrespirable. J'ai raconté notre histoire. Elle était, vois-tu, racontable. 14 ans que je n'avais pas retrouvé le goût d'un amour impossible. Je te rencontre. Je me souviens de toi. Cette ville était faite à la taille de l'amour. Je vais rester à Hiroshima. Avec lui. Chaque nuit. À Hiroshima. Du temps passera. Du temps seulement. Et du temps va venir. Du temps viendra où nous ne saurons plus du tout nommer ce qui nous unira. Le nom s'en effacera peu à peu de notre mémoire. Puis, il disparaîtra tout à fait.